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3: Salut à tous, je suis Sébastien Kills et bienvenue dans ce nouveau Kill Mix. On va commencer tout de suite avec Armin van Buuren, il y aura David Guetta, Akon of Beautiful Days, Plastic Funk, Sigala et un maximum de son, la formule vous la connaissez, le Kills Mix ça commence maintenant.

0: 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Allez, c'est la fin du Kills Mix. On va se quitter avec Abroneka, Living in the Air. N'oubliez pas de télécharger, bien sûr, le podcast de l'émission. Vous êtes en train de battre des records un petit peu partout sur iTunes. Et je vous donne rendez-vous semaine prochaine. Hey, pour le nouveau Kills Mix. Bye bye.
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0: Bonjour les amis et bienvenue à Mika joue de la musique. Je m'appelle Mika et je suis un artiste jeune public franco-manitobain. J'ai le grand plaisir d'animer cette émission produite par l'ARCO dédiée à la musique jeunesse franco-canadienne. Aujourd'hui, on va découvrir plein de belles chansons faites juste pour vous, des chansons qui donnent envie de danser, de chanter et de s'amuser. Est-ce que vous êtes prêts?
1: Oui!
0: Alors, ouvrez grand vos oreilles et préparez-vous parce que Mika va jouer de la musique. C'est parti avec les ballons!

0: Les ballons, une chanson de l'artiste Roland Gauvin du Nouveau-Brunswick. Elle est vraiment belle, cette chanson, n'est-ce pas, les amis? Je ne peux pas m'empêcher de sourire quand je l'écoute. La musique est jolie et les images sont très colorées. Roland décrit chaque ballon comme un objet qui a des ailes. Avez-vous entendu toutes les couleurs et tous les objets dans la chanson? Il y avait un ballon rouge comme une cerise, un ballon vert comme un pois, un ballon bleu comme un bleuet, un ballon jaune comme le soleil, un ballon orange comme une citrouille, un ballon blanc comme une guimauve et finalement un ballon rose comme une fleur. Et c'est comme un arc-en-ciel de ballons. Les amis, quelle est votre couleur préférée? Ma couleur préférée est le vert sauge. C'est comme le vert qu'on retrouve sur les olives. Les amis, c'est maintenant le moment de découvrir le thème du jour. Avez-vous des idées de ce que ça pourrait être? Eh bien, pour nous aider, je vais appeler mon amie Marie-Claude. Marie-Claude est une artiste franco-manitobaine connue pour ses chansons pleines de joie, d'imagination et d'amitié qui aident les enfants comme vous à découvrir le français en s'amusant. Je vais l'appeler maintenant.
1: Allô, Mika!
0: Salut, Marie-Claude! Je suis super heureux que tu sois avec nous aujourd'hui. On est curieux de savoir quel sera le thème du jour. Tu peux nous aider?
1: Mais bien sûr! J'ai justement un thème en tête. Ce sont de minuscules petites créatures qu'on voit souvent dehors.
0: Ah! Est-ce que tu parles des chenilles?
1: Ah! Pas mauvais, mais essaie encore. Ils vivent dans l'herbe, dans les jardins. Parfois, ils volent, parfois, ils rampent. Et certains font même...
0: Est-ce que tu parles des abeilles?
1: Bel essai. Oui, les abeilles en font partie. Tu veux un dernier petit indice?
0: Oui, s'il te plaît.
1: OK, un dernier indice. Ils ont 6 pattes ou 8. Certains ont des ailes. D'autres aident la nature à s'épanouir, comme les abeilles qui transportent le pollen.
0: Ah, je pense que je l'ai. Est-ce que le thème du jour, c'est les insectes?
1: Bravo, Mika! Oui, ce sont les insectes. Il y en a partout autour de nous. Et même s'ils sont petits, ils sont super importants.
0: Mm-hmm, c'est vrai. J'adore ce thème. Est-ce que tu aurais une chanson à nous partager?
1: Oui, elle s'appelle « La danse des bibittes ». C'est une chanson qui invite à découvrir différentes danses tout en s'inspirant de nos amis les insectes.
0: C'est parfait! Commençons notre thème des insectes avec la chanson « La danse des bibittes ». Merci Marie-Claude!
1: Ça me fait toujours plaisir, Mika!

0: Les insectes envahissent nos pique-niques! Les insectes au pique-nique est une chanson de mon ami Will de Will's Jams. C'est un artiste jeunesse de la Colombie-Britannique. Les insectes sont très importants pour la planète et l'écosystème, mais parfois, ils font la fête avec notre nourriture, n'est-ce pas, les amis? Avec la danse des bébites de Marie-Claude, ces chansons commencent bien notre thème des insectes. On a aussi écouté « Allons voir » une chanson de notre artiste spécial de l'épisode, Jojo, de la province de l'Ontario. Oh! Il y a quelqu'un à la porte! Allons voir qui est là! Allô?
1: Bonjour, je m'appelle Yael Jobin. J'habite à Saint-Alexis-des-Monts, dans la province du Québec.
0: Bonjour, Yael. C'est un plaisir de t'accueillir chez moi.
1: J'ai deux questions pour toi.
0: Certainement, Yael. Je t'écoute.
1: Quel est ton insecte préféré et as-tu peur d'un insecte?
0: Ce sont de bonnes questions. Quant à mon insecte préféré, je pense que ce serait les libellules. Elles ont souvent plein de couleurs et elles sont gentilles. C'est important pour moi que mon insecte préféré ne veut pas me mordre ou me faire du mal. En plus, les libellules sont des experts pour chasser les moustiques. Je suis toujours content de les voir dehors parce que ça veut dire qu'elles sont en train de me protéger. Pour ta question sur les insectes qui me font peur, je dois dire que je n'ai pas encore rencontré un insecte qui me fait peur. Peut-être une guêpe parce que j'ai peur de me faire piquer, mais Yael, ce qui me fait vraiment peur, ce sont les arachnides. Ouh! Juste y penser me donne des frissons. Je ne peux pas rester dans la même pièce qu'une araignée. Avec leurs 8 pattes et leurs nombreux yeux, oh you! J'aime pas non plus les poux de bois parce qu'ils ressemblent un peu à des araignées. Savez-vous pourquoi les arachnides ne sont pas des insectes? C'est parce qu'ils ont 8 pattes, alors que les insectes en ont 6. Les arachnides, comme les araignées, les scorpions et les poux de bois, n'ont aussi pas d'ailes ni d'antennes. Et leur corps est divisé en 2 parties, alors que les insectes en ont 3. Bon, Yael, je pense que j'ai tout répondu. Merci, j'ai beaucoup apprécié tes questions. On continue maintenant avec la chanson « Bibitte » de l'artiste franco-manitobaine Madame Diva. Pour ceux qui ne le savent pas, Madame Diva est en fait ma mère. Et si vous écoutez bien, vous allez entendre ma petite voix qui chante quand j'étais petit.

Papillon coloré, c'est une chanson par Arthur L'Aventurier, un artiste du Québec. Cette chanson vient de son album La saison en ballon. Je trouve ça tellement magique comment les chenilles deviennent de jolis papillons colorés. Saviez-vous que ce changement s'appelle une métamorphose? C'est un mot compliqué, mais ça veut dire une grande transformation. Son corps change complètement. Elle a maintenant des ailes, des couleurs vives et elle peut voler. Pour terminer l'émission aujourd'hui, on va écouter « Luce la puce », une chanson de Carmen Campagne, originaire de la Saskatchewan. La chanson parle d'une toute petite puce qui est acrobate, mais un jour, elle a très peur parce qu'elle doit sauter dans un seau d'eau de très, très haut. Oh! Et en plus, la peur qu'elle ressent lui donne des oquets.

Ah, bien les amis, c'est maintenant la fin de l'émission. J'espère que vous vous êtes amusés et que vous avez découvert de nouvelles chansons. J'aimerais remercier l'Association des radios communautaires de l'Ouest et des territoires qui a produit cette émission, ainsi que les commanditaires qui nous ont appuyés, dont le gouvernement du Québec et le Conseil scolaire Centre-Nord de l'Alberta. Je vous remercie, les jeunes, d'avoir écouté Mika joue de la musique. Avant de se quitter, j'aimerais qu'on prenne un moment pour penser à quelque chose dont on est reconnaissant. Moi, je suis reconnaissant d'avoir entendu ma voix de quand j'étais tout petit. Au revoir, les amis, et à la prochaine!

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3: Coucou les amis.
4: C'est une nouvelle émission.
3: C'est deux Canadiens.
4: Deux Français, mais on n'est que trois personnes.
3: Et alors, vous pensez peut-être pourquoi de tout ça, mais c'est à cause de notre invité spécial. C'est l'un des étudiants de les radios de cet été, c'est Monsieur Esteban. Ça va-tu bien, Monsieur Esteban?
5: Monsieur Esteban, j'ai juste 18 ans.
4: Mais oui, ça va bien. T'as pris 10 ans d'un coup.
3: Alors,
4: comment on prononce ton nom de famille, Esteban?
5: Tu sais quoi, j'ai envie de t'entendre le prononcer d'abord.
4: Juste est-ce que c'est le nom que tu as sur les réseaux? On est d'accord?
5: Attends, c'est quoi que j'ai sur les réseaux?
3: Ça serait vraiment une bonne idée.
4: Parce que si je prononce un mot qui n'est pas le bon, j'ai l'air bête un peu.
5: Ah oui, oui, oui. Ah oui, sur Facebook, oui. Bah, oui. Essaye.
4: Calzolaro?
5: Bah voilà, voilà.
4: Non, mais je veux bien que tu n'es pas Esteban Banane, ton famille.
5: Non, Esteban Banane, c'est mon surnom que je me suis donné.
3: Esteban Banane, ça.
4: Aïe, aïe, aïe.
3: Anyways, aujourd'hui, c'est cette émission de C'est Canada puis une Française.
4: Avec Esteban
3: en
4: comme
3: guest.
4: Comme tout l'été, on a nos guests, nos collègues qui viennent avec nous.
3: Puis ça arrive à la fin. As-tu passé un bon été à la radio, hein, Esteban?
5: Ah oui, c'est sympa.
3: Ouais, c'est sympa, c'est le fun. Penses-tu de refaire le prochain été ou tu penses de rester à Moncton pendant tes études pour l'été prochain?
5: En vrai, je me bien retourner parce que de toute façon, à Moncton, il te kick pendant l'été. Donc, je peux même pas rester au campus.
3: Ah, ok.
4: Mais
3: donc,
4: t'es pas encore dégoûté de la radio.
3: T'es pas encore dégoûté, là.
5: Non. Moi, justement, j'aime ça de plus en plus au fur et à mesure. Donc, c'est sympa.
4: On l'a convaincu.
3: Let's go.
5: Et oui.
3: Fais la main, tu peux le faire 50 de fil aussi.
4: C'est ta sixième année, toi.
3: Oui, hein, sixième. Hein. Ouais, c'est fou.
4: C'est un Canadien puis une Française. C'est une émission dans laquelle on compare la culture canadienne à la culture française. Et notamment, avec plein de thématiques différentes, on a parlé de voyage, on a parlé de conduite, on a parlé de culture, on a parlé de religion, on a parlé de droits des femmes, on a parlé de plein de choses. Tout ça, c'est disponible sur Spotify, YouTube et Apple Podcasts.
3: Mais n'importe où, ce que vous prenez vos podcasts, dis donc.
4: Vous pouvez tout réécouter, c'est trop bien, voilà. Et aujourd'hui, nouveau sujet, et on a envoyé une liste de sujets à Esteban pour lui proposer des idées. Il en a choisi une parmi celles-là. Qu'as-tu choisi?
5: On avait parlé des prix dans les supermarchés, il me semble.
3: Oui, okay. C'est ça, exactement.
4: Des prix, ouais. Des habitudes, des grosses différences.
5: Les prix des courses, tout ça, donc on avait parlé de ça par message. Et puis j'avais aussi reçu un Google Doc de la part de Win que je suis en train d'ouvrir. Donc,
4: magnifique.
5: Voilà, donc oui.
4: Ça y est, il est prêt.
3: Je suis prêt. Actuellement.
5: Et oui.
4: Vous avez vu la préparation en direct, chers auditeurs. J'espère que vous avez aimé. Il y a plein de trucs qui changent. Et l'avantage, c'est que Esteban et moi, on a la vision des deux. Alors que Luc, il a que la vision de Loïn qui râle parce qu'il manque tel ou tel truc au supermarché.
3: Tu veux dire?
4: Je passe ma vie à râler.
3: Oui, je sais. Parce que
4: en particulier sur le supermarché.
3: Ok, on peut commencer avec juste une petite anecdote qui est arrivée l'autre jour. Plutôt dans l'été, je m'excuse.
4: Plutôt dans l'été.
3: Ouais, c'était plutôt dans l'été.
4: Le jour où on a fait des crêpes.
3: Oui, le jour qu'on a fait des crêpes. Alors, je ne sais pas pour toi, Esteban, mais tu sais le Cool Whip, tu sais l'affaire qu'on peut mettre dans des grosses canettes en tu sais, machin, puis tu sais...
4: La chantilly.
3: La chantilly, ouais, c'est ça.
5: Ah, voilà, ça.
3: Mais elle ne savait pas que tu peux pogner un tub, comme tu sais les tubs de beurre qu'on peut pogner, mais tu peux avoir un tub de juste crème fouettée.
4: Congelée. C'est pas avec le truc au gaz. Tu peux acheter la chantilly en pot.
3: Anyways. On avait fait
4: congélateur. Je suis pas remise.
3: Ouais, anyways, on avait décidé de faire des crêpes une journée, puis on était au supermarché proche de chez nous. Et alors, oui, c'était ça. Elle était juste choquée. Elle était comme quoi? Tu peux pogner ça en tub?
4: Oui.
3: T'étais choquée, hein?
4: Ben oui, c'est pas normal.
3: Mais anyways, on a fait des crêpes avec des fraises, puis tout ça, puis la crêpe fouettée, c'était bien.
4: Mais on va parler de plein d'autres choses. On a commencé à parler un peu des prix. Esteban, il a mentionné le mot prix, alors on va comparer les prix en France et au Canada.
3: Oui, allons-y.
4: Je vous écoute.
3: Ok, mais honnêtement, je veux te dire, dans ce monde ici, c'est fou comment est-ce que les prix sont juste débiles là, à cause de juste le monde qu'on est dedans, à cause d'un certain monsieur Cheetos, orange. qui nous a enlevé tel produit. Puis c'est en cause qu'on a des grosses inflations de prix. Mais on peut voir dans le café, hein. C'est fou. C'est fou dans le café. Mais toi, tu es grand buveur de café, hein, Esteban?
5: Ah oui, moi tous les matins, j'ai mon petit café.
3: Ouais, ouais. Puis moi, honnêtement, la phase de dégoût que Madame Lewin a.
4: T'as failli m'appeler monsieur, là.
5: Monsieur Lewin.
3: Tu râles encore, hein?
4: T'as failli m'appeler monsieur.
3: Mais honnêtement, je vais pas te la cacher, c'est le café, c'est extrêmement dispendieux ces jours-ci, c'est insane.
5: C'est mon qui paye, donc ça va.
3: Hein? Mais c'est quoi? Est-ce que tu as une machine chez toi ou est-ce que tu prends du café moulu puis tu fais un pot?
5: Ouais, nous, c'est une machine, tu mets un petit peu et tout, mais c'est le truc Nespresso, là, du coup, c'est le bon café. Donc,
3: oh, oui, moi aussi. J'ai un Nespresso Virtual, moi, chez nous.
5: Ouais.
3: Mais, mind you, les pods, mm-hmm. Pour 8 pods dans un paquet, veux-tu savoir combment ça coûte? $12.99.
5: Combien?
3: $12.99.
5: Okay. Pour 30 balles, là je répète un câble.
3: Ouais, je non, $12.99 pour 8
4: balles. Ça reste moins cher que les acheter dans des supermarchés, enfin des chaînes déjà faites, quoi. C'est moins cher de faire ça chez toi que d'acheter ça dans un.
3: Bah oui, exactement, c'est ça. C'est pourquoi est-ce que je suis à la recherche d'une machine à espresso? Parce que ça, c'est quelque chose que peut-être, je sais pas.
4: Ça fait au moins 6 mois que tu nous dis ça. Mais...
3: Moi, je sais, mais c'est anyways, tout ça pour dire. Je crois que je pourrais sauver de l'argent sur ça. Anyways, tout ça pour dire. Voilà pour vous autres en
4: mais
3: France.
4: C'est quoi les grosses différences entre le Canada et la France? Est-ce que Stéphane, t'as remarqué des trucs?
3: Oui, ça c'est quelque chose que j'aimerais de demander à toi.
5: Alors, je vais être très honnête avec vous, j'ai pas vécu longtemps en France.
4: T'es pas retourné en France depuis quand?
5: En fait, depuis que je suis arrivé ici, j'ai pas été en France.
4: Ça fait combien de temps que t'es ici?
5: Voilà, on peut me considérer comme un faux Français pour ceux qui veulent, mais je supporte l'équipe de France, donc ça va.
4: Ouais, alors c'est quand ça vous arrange, du coup, hein, les faux Français. Mais t'es arrivé ici quand? À quel âge?
5: Je suis arrivé à 5 ans en 2013.
4: J'en ai le mot 5 ans et 2013 dans la même phrase, il a un peu piqué. Mais c'est ok. parce que moi j'étais. Et t'es pas retourné en France du tout depuis?
5: Non, mes parents sont retournés en France et même ils sont retournés en France, c'était seulement l'année dernière, donc pour la première fois.
4: Donc, wow.
5: Mes parents aussi, ils sont. En fait, on n'est juste jamais retourné en France. On avait des idées pour essayer de retourner en France. C'est juste que nous, on est une famille de. On était 6 au total. Donc, avec les tickets d'avion, tout ça, économiser, ça fait cher au bout d'un moment. Là. Mais sinon, j'ai plusieurs amis et tout. Et puis, mes parents, ils sont quand même retournés en France récemment. Mon père est parti en septembre dernier. Puis, ma mère était partie en mai de l'année dernière aussi. Donc, ils sont partis comme chacun pour des raisons familiales justement. Donc mon père, c'était pour aller voir son père qu'il n'avait pas vu depuis qu'on est parti de la France. Et puis ma mère, c'était pour aller voir ses frères qui étaient en Allemagne et à Paris. Donc mais elle me disait que là-bas justement le café, donc on va revenir un peu sur le sujet principal,
3: le café, oui,
5: là-bas, elle disait que déjà il était meilleur, donc parce que nous on avait les cafés, on a quand même des trucs de qualité et tout à la maison. Mais ce n'est pas les mêmes cafés qu'ils font en France, par exemple, parce qu'en France,
3: non,
5: ils ont une façon de préparer et tout. Et puis, c'est même pas avec les pods, toujours, de ce qu'elle m'a dit.
4: Non, la machine chez mes parents, c'est une machine avec des grains et ça moule les grains.
3: Ouais, c'est ça. C'est ça.

0: t'as quand même réussi à avoir ça.
1: La chance.
2: Mais
0: c'est pour ça qu'il faut participer au concours Facebook, tes promotions rapides.
2: Du coup, des trucs, moi, le premier truc qui m'a choqué, c'est le fait qu'ici, les taxes ne sont pas affichées sur les prix affichés.
1: Non, mais pourquoi que vous autres en France, ce n'est pas affiché?
2: Non, nous, c'est affiché.
1: Ah oui, vous aussi, c'est affiché, oui. Nous
2: c'est
1: autres,
2: bien pas... plus simple.
1: Oui, ouais.
2: On sait exactement quel prix on va payer.
1: C'est vrai quand même.
2: Le prix affiché, c'est le prix qui va sortir sur le ticket de caisse.
1: C'est vrai quand même.
2: Je
1: oublié.
2: Comprends pas pourquoi si c'est pas le cas.
1: Moi, pour info, j'ai travaillé dans un supermarché de septembre à quoi, juin, cette dernière année. Et je veux te dire, j'ai jamais fait cette réalisation, lol.
0: Bah, moi, ce que j'ai vu, c'est le café dans le centre communautaire où on se trouve. C'est écrit le prix du truc, mais sauf qu'à la place de mettre les taxes avec, ils vont écrire plus taxes.
2: Et mais donc, du coup, tu sais pas exactement.
0: Les taxes avec. Du coup, tu es comme bon, bah, je prends un sandwich, c'est 50, mais c'est 50 plus taxes.
2: Peut-être tu vas le payer 9.
0: Je vais mettre le vrai prix. Voilà.
2: C'est ça. Ça, j'aime bien en France le fait que t'as pas besoin de calculer quoi que ce soit. Il y a pas de taxes, il y a pas non plus le tips comme dans beaucoup de.
1: Oui, c'est vrai.
2: De trucs. Donc en fait, en France, t'as un prix affiché, c'est le prix. Tu payes le prix affiché.
0: Ça fait du sens pour moi. Ça, c'est quelque chose que ça devrait pas juste être en France, ça devrait aussi être ici.
2: Ouais.
0: Ça, c'est mon avis après. C'est quelque chose qui est pratique. Surtout quand
1: j'ai une raison pourquoi le Canada ne met pas la taxe. Au Canada, les taxes sont généralement pas incluses dans les prix affichés, principalement pour des raisons de compétences territoriales, des variations provinciales et des gestions d'exemption. Oui, ça peut varier de province en province.
2: Oui, mais l'affichage, il est fait magasin par magasin. Donc, le magasin, il sait très bien combien ça va coûter.
1: Oui, le magasin, c'est très, très bien, mais est-ce que c'est quelque chose, peut-être, je ne sais pas.
2: Ouais.
0: Voilà. C'est sûr que tu vas au Québec, tu vas au Nouveau-Brunswick, moi qui ai vécu dans les deux endroits.
1: Oui, ouais.
0: Tu vas prendre un truc au Walmart, c'est des trucs, parfois, ils sont plus chers au Québec qu'au Nouveau-Brunswick. Donc, Mais c'est sûr qu'après, je pense que par province, tu peux quand même mettre les étiquettes, quoi.
2: Bah, c'est ça. C'est-à-dire qu'en Europe, l'euro, il est partout en Europe et les taxes sont pas les mêmes. Et pourtant, on a quand même les prix des trucs, quoi, malgré les taxes. Mais un autre truc qui change beaucoup, c'est le fait qu'ici, on peut acheter beaucoup de choses en gros, ce qui fait que ça coûte quand même moins cher globalement de pouvoir acheter les choses par gros bunch avec des grosses promotions, etc.
1: C'est vrai quand même.
0: Le Costco, là. Ouf, ça sauve la vie.
1: Le Costco, c'est tellement une affaire américaine, on va pas se le cacher là.
2: Mais c'est nord-américain, c'est quand même bien connu ici aussi. Hein.
1: Oui, ouais, c'est ça. Mais vous avez pas connu trop. Vous connaissez pas ça si c'est en France. Mais qu'est-ce qui serait l'équivalence de peut-être un type de supermarché comme ça en France?
2: Costco n'existe pas en France.
1: Ouais, je sais, mais.
2: Enfin, il doit y en avoir. Il y en a peut-être un maintenant, tu vois, mais.
1: Au niveau. Mais y a-t-il comme une équivalence française au niveau de ce type de super. Tu sais, acheter tout en bulk?
2: Non, mais on n'achète pas en bulk.
1: Mmh.
2: On n'achète pas en bulk.
0: C'est petite quantité.
2: C'est en petite quantité. Après, tu peux quand même acheter des trucs. Genre, si tu veux acheter beaucoup de pâtes d'un coup, t'as quand même des trucs en grosse quantité des fois dans les magasins normaux. Mais les magasins français, je trouve, ont une diversité de produits. C'est-à-dire que là, au Canada, je sais pas si tu veux des pâtes, t'as 4 marques différentes, 5 formes différentes et c'est tout. En France, tu vas avoir une aile entière de pâtes. Avec genre 15 marques différentes, 60 formes différentes. Et...
1: C'est vrai quand même.
2: En fait, la diversité de produits en France est beaucoup plus développée. Même nos petits magasins français sont l'équivalent de vos grands magasins Atlantic Superstore.
0: Bah après, je pense que la raison à ça, c'est parce que c'est en Europe. Et puis, vu que c'est plus facile après d'importer les trucs d'autres pays comme l'Italie, tout ça, donc c'est sûr que ça va être plus facile d'avoir des grosses variations de pâtes que, par exemple, au Canada.
2: Mais c'est de manière générale pour tous les produits. Je dis pas, mais les yaourts, le rayon yaourt en France.
1: Puis yaourts pour le monde qui ne sont pas européens, c'est du yogourt.
0: Yogourt.
2: Mais non, mais le rayon, les rayons produits laitiers, yaourts, fromage, enfin je veux dire, il y en a. Je serais à réfléchir dans le petit magasin vers chez mes parents qui n'est pas un gros supermarché.
1: En pensant dans cette année. Il y en
2: a genre 6. Il y a 6 rayons yaourt produits laitiers.
1: C'est fou ça. Et alors, un rayon, ça fait combien?
2: Bah, c'est comme vos rayons à vous, genre.
1: Comme quoi? Comme quoi? Ça fait quoi? 10 mètres ou quoi?
2: Je connais pas les mètres. Attends. Ça fait, je sais pas.
1: Je sais pas.
2: Si moi je m'allonge par terre, ça fait peut-être 6 ou 7 fois moins.
1: Ok, ouais, ok, là, je vois.
2: Et à droite et à gauche.
1: Ouais,
2: deux côtés.
1: Ouais.
2: Donc, en vrai, c'est

0: La diversité culinaire en France accessible est beaucoup plus importante. Ici,
1: Mais
0: il y a un peu plus de choses du monde entier, par contre. Il y a un
1: oui,
0: peu plus de
1: mais à
0: nourriture.
1: cause qu'on est, mais je crois que c'est à cause que on est, tu sais, un pays multiculturel, puis il faut faire sûr de, tu sais, si qu'on a des produits de, en dehors de notre pays, ça va l'aider parce que, tu sais, ça va aider pour, tu sais, je sais pas. C'est que du monde qui venant de l'Inde, là, puis en faisant de leurs épices qui eux autres utilisaient dans leur pays, ce serait bien de mettre ça dans les supermarchés. Je sais pas, ben, je sais que Esteban avait apporté un bon point, que en France, vous avez accès à tellement d'autres pays. C'est ça, c'est une affaire qui est vraiment intéressante à y comprendre.
0: Il y a
1: Puis,
0: aussi plus de choses qui sont made in France qu'au Canada.
1: que je veux dire?
0: Il y a beaucoup plus de choses qui sont fabriquées en France.
1: Oui. Mais il y a aussi les
0: Une
1: autres.
0: industrie culinaire. En fait, on a une culture culinaire qui est plus développée.
1: Oui.
0: Et qui fait qu'on a beaucoup d'industries culinaires, il y a beaucoup de choses qui sont faites en France. Oui, on importe, mais je suis pas sûre qu'en pourcentage d'import, on soit plus haut que le Canada, tu vois. Là, que le Canada importe pas mal, quand même. Quand tu vois les
1: Ouais,
0: fruits et
1: les
0: légumes
1: autres.
0: au
1: Non.
0: Canada, les fruits et légumes au Canada, ils sont tous importés.
1: Oh, ils sont tout importés. C'est fou. Mais en parlant de format, un litre, un 4 litres de lait, là, ça n'existe pas en France, hein?
0: Non, mais c'est ce que j'allais vous demander, c'est quoi les trucs au Canada que vous achetez en gros? Qu'est-ce que vous avez tendance à acheter en grosse quantité?
1: Dernièrement, pour moi, c'est pas des affaires si tant grand parce qu'on est trois à la maison, parce que je vis encore avec mes parents, puis c'est vraiment, vraiment. Je sais pas comment dire. Je sais pas quoi ce que je vais parler. Usually, pendant, peut-être, quand on était vraiment jeune, on achetait presque tout en gros. Moi, je me rappelle, on pognait des gros tubs des 2 litres de lait, comme ça, de Baxter, Northumberland. Du fromage. Grosse quantité aussi, même des grosses affaires de beurre, parce que tu sais, on utilisait ça presque tous les jours. Tout ça, le ketchup, important, c'est un important corps de mettre dans le frigo. Je mets ça tout le temps sur mes burgers, tout le temps sur mes hot dogs. Et juste pour faire dégoûter Madame Lewin, je mets ça tout le temps. C'est que je veux un grilled cheese, du ketchup, man. As-tu jamais essayé ça? Du grilled cheese, tu dips ton grilled cheese avec du ketchup.
2: Ça sonne dégueulasse.
0: La
2: Non,
0: française en
2: mais.
0: moi pleure. Je pense que Esteban, bien
2: Non.
0: qu'il ait grandi ici au Canada, est quand même originaire de France. Donc je pense qu'il cuisinait peut-être plus chez toi, Esteban, que dans une famille canadienne typique.
1: Ouais, non.
2: Ouais, bah, c'est ça, à une époque, on cuisinait beaucoup. Et puis, on mangeait des trucs français. Donc, moi, j'ai grandi avec la culture française au Canada. Et puis même aussi, ça c'est un autre sujet à part là, mais même aussi au niveau des cours, tout ça, j'ai fait l'école maison pendant 3 ans et puis c'était avec les trucs de France, donc j'ai vécu en France au Canada, on va dire ça comme ça.
0: C'est trop bizarre.
2: Mais
1: Ça doit être
2: bah c'est
1: bizarre pour
2: ça.
1: toi, Do, avec les différences culturelles.
2: Bah pas vraiment, moi je trouve que c'est une bonne chose parce que au moins ça te permet de voir les deux cultures différentes.
1: Ouais.
2: Donc, tu vois les différences et c'est plus frappant, justement. Donc, tu vois vraiment en termes de cuisine, en termes de valeur, tout ça. Donc, tu vois quand même beaucoup de différences. Et puis, ça, ce sont des choses qui sont quand même intéressantes quand tu.
0: Je trouve que c'est une force.
2: Ouais, bah, c'est ça, parce
0: Alors,
2: que ça t'aide à mieux accepter les autres cultures. Donc, ça, c'est quelque chose, t'es plus ouvert. Et
0: suis
2: puis
0: complètement
2: moi,
0: d'accord.
2: c'est quelque chose que j'aime bien, c'est une qualité chez moi que je reconnais, et sans me vanter, c'est quelque chose que plusieurs personnes me l'ont dit aussi, que d'avoir fait ça, ça a eu un bel impact. Mais sinon, pour revenir sur les gros formats et tout,
0: Qu'est-ce
2: nous,
0: que
2: on va au
0: tu achètes?
2: Costco une fois de temps en temps. Et puis, donc, une fois de temps en temps, au Costco, c'est quand on va à Moncton à chaque fois, on y va quand même. Une ou deux fois, genre chaque 2 mois, là. Et puis donc on fait les grosses courses. Et ce qu'on prend généralement, c'est que nous, le matin, souvent mon père, lui, il part travailler plus tôt le matin. Et puis ma mère aussi, elle travaille, sauf que eux, ils travaillent tout de leur côté. Et puis donc mon frère et ma soeur, vu qu'eux, ils se réveillent un peu plus tard dans la journée, souvent ils savent pas, ils veulent pas faire la cuisine et tout. Donc on prend les gros packs de wrap petit déjeuner. Donc sur des petits wraps et tout avec un peu de viande, avec les pommes de terre et du fromage là, et puis tu mets ça, tu mets
1: Oh,
2: ça
1: c'est comme le
2: dans les.
1: breakfast hash, là.
2: Ouais, un
0: T'as
2: truc
0: juste
2: comme
0: à faire
2: ça.
0: réchauffer et tu manges quoi.
2: C'est ça, c'est ça. Et puis c'est pratique les matins quand t'as vraiment la flemme de, je sais pas, de cuisiner un truc ou juste comme ça. Donc, quelque chose que je recommanderais aussi. Donc, je sais pas comment ça s'appelle, mais c'est une sorte de gros sachet vert. Là, et puis, je pense que tu en mets genre 20 dedans. Nous, on en prend. Nous, c'est pas qu'elle là. Je pense qu'on en avait pris 15. Et du coup, ça fait tout l'hiver. Et là, ça, on a encore des paquets. Et du coup, on en prend chez nous en ce moment. Et puis, ça fait toute l'année.
0: C'est fou.
1: Le congélateur.
2: Mais c'est pratique. C'est pratique par contre. Et puis sinon, on prend aussi les gros sacs de chips. Mais sauf que ça, on sort seulement ça comme quand il y a mon grand frère qui arrive aussi. Parce que lui, il habite au Québec encore. Okay. Et donc, il vient pour les fêtes et tout ça. Et pour nous rendre visite. Donc, on sort les gros sacs de chips de Costco. On met ça dans un gros bol. Et puis, on partage ça avec toute la famille. Donc,
0: j'achète des trucs. Genre, j'achète surtout les trucs congelés en gros bunch. Genre les nuggets ou les frites. Des trucs que tu peux garder longtemps en congélateur. Et puis, quand tu n'as pas envie de manger, ben, tu as juste à les sortir et les réchauffer. Quoi. Ou j'ai acheté des flocons d'avoine, pas mal. En gros bunch, il m'en reste encore. J'en ai acheté l'été dernier, il m'en reste encore. Mais ça se garde hyper longtemps.
1: Bah oui, c'est ça.
0: Donc,
1: ça va.
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2: Le vendredi 23 octobre à 19h30, rejoignez-nous pour l'ouverture de la 15e édition du FrancoFest pour une soirée en musique avec le groupe acadien au son blues, rock et folk, les Blue Charms, et le groupe trad québécois, le Diable à 5. Rendez-vous à la Chaloupe au 3151 rue Oxford. Pour plus d'informations et pour acheter des billets, visitez eo-halifax.ca et cliquez sur l'onglet « Événements ». Le Centre de ressources des familles militaires d'Halifax et Région a le plaisir de vous inviter à participer à Blue Nose Bienvenue 2026, notre événement annuel de bienvenue à la communauté. Blue Nose Bienvenue rassemble les membres des Forces armées canadiennes, les vétérans, les familles et les partenaires communautaires pour une journée de découverte et de rencontre. Les participants pourront découvrir des ressources locales, des organismes communautaires, des clubs, des exposants, des démonstrations militaires, des activités familiales, du divertissement et bien plus encore. Rendez-vous le samedi 12 septembre à 10h au Sea King Club à Shearwater. Pour plus d'informations, écrivez à Serena Hou à engagement@ccgh.ca ou composez le 782-414-0387. Rejoignez le FrancoFest le vendredi 30 octobre dès 19h30 pour un spectacle intime avec la légende musicale louisianaise Zachary Richard à la salle Georges Cottreau à l'école du Carrefour à Dartmouth au 201C avenue du Portage. Pour plus d'informations et pour acheter des billets, visitez eo-halifax.ca et cliquez sur l'onglet « Événements ».
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6: Par contre, la Formule 1.
5: Ouf.
6: Ça, par contre.
5: Ça, là.
6: Ouais, mais parce que la Formule 1, à contrario de du tennis, par exemple, ou pendant le match, c'est ta performance qui compte et que
5: C'est un sport d'équipe.
6: La Formule 1, ce que j'allais dire, c'est un sport d'équipe. Oui. Il y a quand même, il y a un seul pilote sur la piste, mais si tout le monde assure pas derrière en termes de stratégie, en termes de mécanique, etc., t'es mort, mon vieux.
5: Ouais, c'est ça.
6: Et donc j'aime beaucoup la Formule 1 pour ça, parce qu'il y a tout un aspect stratégie derrière, mm-hmm. qui est pas juste vroom vroom sur la piste.
5: Ouais, c'est pas un auto qui va juste vroom vroom, je vois, voilà. 300 km à l'heure sur une... sur un...
6: Mais ce truc-là, je sais pas pourquoi, mais c'est vraiment parce que j'ai grandi dedans, où moi, le sport individuel, vraiment, ça me...
5: Nous autres, les Canadiens, c'est... Oui, on a le circuit Gilles Villeneuve à Montréal.
6: Oh oui,
5: mais c'est pas comme le comment est-ce qu'on pourrait dire le commercialisme américain de la Formule 1 commence à faire un tour. Tu le vois avec l'ajout de Miami, l'ajout de Las Vegas, l'ajout de ben on avait déjà Texas, le Texas.
6: Texas, vous avez... ouais. Mais c'est un truc dont on peut parler, on peut en parler en Formule 1, on peut parler avec la LNH, on peut en parler avec la NBA,
5: oui.
6: On peut en parler avec le baseball. Le Canada, il a du mal pour le sport à être à se gérer tout seul.
5: Qu'est-ce que tu veux dire?
6: Ben, la plupart des ligues majeures de sport, elles sont partagées avec les États-Unis.
5: Ben oui, ouais.
6: Il n'y a pas de ligue majeure
5: actually,
6: canadienne.
5: Non. Ça c'est mentrie. Nous autres, on a la CFL. C'est quoi ce que la CFL?
6: Non.
5: Canadian Football League.
6: C'est le football américain? Non, football
5: canadien. Il y a une différence entre le football canadien et le football américain.
6: Mais ça puis se ressemble sensiblement, non?
5: Oui, ça se ressemble, okay. Mais il y a différents règlements.
6: Dans ma tête,
5: puis il y a différents de la longueur et la taille du field et tout ça.
6: Donc, il y a une exception.
5: Il y a une exception.
6: Mais
5: on a aussi des clubs de foot aussi. On a des ligues de soccer,
6: okay.
5: Qui est nationale. On a maintenant une ligue de hockey de femmes. Qui est super awesome, la PWHL.
6: Ouais, mais c'est moi, je trouve ça fou quand même qu'il y a plein de sports sur lesquels vous dépendez de des États-Unis.
5: Dépend vraiment des États-Unis, c'est les États-Unis qui ont dit « Oh, on veut avoir une équipe canadienne. »
6: Ouais, mais tu vois, typiquement, On parle de hockey. Oui. Quand tu vois l'équipe de hockey mondialement, qui est quand même l'équipe canadienne, il y a du monde qui est bon au Canada en hockey.
5: Ben
6: si tu devais faire...
5: Comme 80% de la population des joueurs de la LNH, c'est tout des Canadiens.
6: Donc tu pourrais tellement faire des équipes canadiennes et de faire une ligue canadienne.
5: Oui, mais c'est de l'argent. Ça arrive tout à l'argent.
6: Mais ça, c'est assez fou. Parce que tu vois, en France, pour le coup, oui, on a des ligues européennes, mais elles passent après la ligue française. C'est-à-dire qu'il y a les compétitions françaises.
5: Oui.
6: Et après, quand tu es des gros clubs, tu as des matchs par-ci, par-là, avec tel ou tel machin. Mm-hmm. Tu as d'abord la compétition en France entre les clubs français. Mm-hmm. Le basket, le football, tout.
5: Mais tu peux penser, là, au basket. Il y a juste une équipe canadienne. Au baseball, la MLB, il y a juste une équipe canadienne.
6: Et c'est fou qu'il n'y en ait pas plus. Le baseball, c'est un sport qui est quand même hyper connu ici.
5: Oui, oui. Mais c'est comme les Blue Jays, c'est vraiment comme... Je sais pas, si qu'il y aurait une autre équipe canadienne, c'est où tu la mettrais? T'as la ville la plus populace au Canada, qui est la ville de Toronto.
6: De toute manière, il faut commencer quelque part à un moment donné. Hein.
5: Oui, exactement. Puis cette équipe-là, c'est vraiment historique aussi. Je veux dire, c'est vraiment une histoire.
6: Maintenant, c'est trop tard pour changer quoi que ce soit.
5: Ouais, c'est ça. C'est trop.
6: Mais c'est quand même un mode de fonctionnement qui est particulier où vous êtes hyper dépendant des États-Unis, sportivement parlant, sur plein de domaines.
5: Ben oui. Tu parles des jeunes qui veulent se développer beaucoup pour le hockey. Ils allaient aux États-Unis au collège pour aller s'entraîner au collège pour être repêché dans la LNH aussi.
6: Anecdote.
5: Ouais, vas-y.
6: On en a parlé en off avant cette émission. Il y a le hockey mondialement a été beaucoup mis sur l'avant de la scène cette dernière semaine, en tout cas à la fin de l'année 2025. Non, mais il faut qu'on le mentionne. Tu peux pas ne pas le mentionner.
5: Ok, ben moi... Ok, non, continue.
6: Tu dois le mentionner. D'un point de vue international, le hockey, c'était pas hyper connu mondialement avant la fin 2025. Il y a une série qui a, pour je ne sais quelle raison, explosé dans le monde, qui est Heated Rivalry, qui est une production canadienne.
5: Oui, production canadienne, en plus de ça.
6: Qui est une petite production, qui n'est pas un truc multimillionnaire.
5: Non, c'est ça.
6: C'est pas un truc qui a coûté des yeux de la tête. Enfin, si, quand même, mais voilà.
5: Oui.
6: Et qui parle de hockey et de compétition entre deux joueurs. Au fur et à mesure des années. Et ça, du coup, ça a mis un peu le spotlight sur le hockey mondialement. Je veux dire, moi, j'avais jamais entendu mes proches en France parler de hockey. Et maintenant, tout le monde m'envoie des messages en disant « Ah, t'as vu des matchs de hockey au Canada et tout ?» Ça se passe
5: comment ? Oh, ouais.
6: Il y a vraiment un truc, non, mais énorme. C'est devenu une des séries canadiennes les plus regardées de tous les temps.
5: Et c'est fou, ça.
6: C'est sorti seulement en décembre. C'est fou.
5: C'est vrai. J'oublie pour ça.
6: Donc, il y a ce truc-là qui est né où tu te dis que le hockey est en train de prendre la place, mais en même temps, tu peux pas d'un coup d'un seul. Est-ce que ça va changer la face du monde? Je pense quand même qu'il y a plus de jeunes qui vont s'inscrire au hockey à la rentrée prochaine.
5: Oui, oui, moi je crois que oui.
6: Parce que c'est le genre de truc qui a une influence. Quand tu vois la Formule 1, les séries Netflix, Drive to Survive, etc. Mm. Quand ça a commencé à sortir, et ben il y a eu plus d'inscrits au truc de karting après les années d'après. Il y a vraiment cet effet-là de médiatisation, et qu'on aime ou qu'on n'aime pas Heated Rivalry, c'est pas la question. C'est que ça a mis le spotlight sur un sport qui est connu, mais qui n'est pas hyper connu dans d'autres pays,
5: dans
6: hors
5: pays.
6: Canada,
5: ouais,
6: États-Unis.
5: C'est ça. Ouais.
6: Et ça a fait parler lui dans des pays où les gens même pas, parlaient pas anglais à la base. Quoi.
5: Mm-hmm.
6: Et
5: une autre affaire aussi que moi, je vraiment, vraiment mettre en place. Oui, Heated Rivalry, on met l'emphase sur le hockey. Mais enfin, on met l'emphase aussi sur la communauté LGBTQ aussi.
6: Oui.
5: Puis ça, c'est un gros problème que dans la LNH.
6: On va pas être content longtemps.
5: Non, c'est un gros problème dans la LNH où
6: il y a des
5: gars.
6: Il y en a
5: forcément qui sont dans la communauté LGBTQ qui veulent pas.
6: Qui peuvent pas être out parce que sinon ils risquent de perdre leur poste.
5: Ouais. Pas juste ça, mais risque de se faire jugement parce que c'est vraiment un sport, tu sais, masculin.
6: Ouais.
5: On est tout ça. Puis on voit de plus en plus qu'il y a des joueurs présentement dans la ligue qui sortent. Puis ils se disent ouais, je suis gay ou.
6: Ouais, mais après en partie de tout ça.
5: Puis c'est hein?
6: Ils sont obligés d'attendre d'en être sortis, d'être à la retraite pour enfin assumer.
5: Oui, exactement.
6: C'est hyper triste.
5: Puis c'est hyper triste. Puis j'espère que cette cette série-là peut aider à... Tu sais...
6: Oui,
5: je sais pas comment l'aborder, mais...
6: Je pense pas que ça change fondamentalement et profondément les choses.
5: Non.
6: Je pense que ça peut... aider un peu, mais je pense que c'est tellement ancré que on a des intrusions qui nous font coucou par la fenêtre. Je pense que ça peut aider peut-être à certaines personnes à peut-être se sentir mieux ou à oser, mais ça changera pas profondément les choses. C'est plein de petits pas, c'est un petit pas qui est important.
5: Oui.
6: Mais c'est dans, pour la communauté LGBT, c'est plein de petits pas qui vont petit à petit faire effet.
5: Mmh.
6: Je pense pas que ça change complètement la face du monde.
5: Non.
6: Comme ça, là, hop.
5: Non, ça, mais c'est un gros impact, je crois.
6: Ouais, je pense
5: c'est,
6: quand même,
5: c'est un
6: oui.
5: gros impact.
6: Mais c'est la question du sport, pour revenir au sport de manière générale, que ce soit au Canada ou en France, la plupart des sports sont plutôt masculins et hétérosexuels.
5: Mmh. Oui. Il y a vraiment
6: y a
5: une culture de...
6: Là,
5: oui, il y a cette
6: sportivement,
5: image-là.
6: Que je vois en France, et je pense que je ne me trompe pas en disant que c'est pareil au Canada.
5: Oui, c'est pareil ici.
6: Ou pourquoi... Est-ce que tel sport, s'il est joué par des femmes, est moins regardé ? Et pourquoi ces femmes sont moins rémunérées alors qu'elles font exactement la même performance sportive ? Mmh. Et pourquoi, si t'es LGBT là-dedans, ben t'as moins de mérite ? Mmh. Tu vois ? Et ça, moi, ça m'exaspère et ça fait partie de la culture du sport que j'aime pas.
5: Mmh. C'est malheureusement la réalité, mais de plus en plus, on voit des étapes. Et des efforts de, pour éviter ces affaires-là.
6: Tu parlais de la Ligue de hockey au Canada.
5: De féminine, la PWHL.
6: Voilà.
5: C'est l'affaire la plus incroyable qui est jamais arrivée pour le hockey dans le monde entier. Parce que maintenant, on a des femmes qui sont dans une ligue professionnelle. Puis, on a commencé avec juste 6 équipes. Et maintenant, ça commence à grandir.
6: Il y a des choses qui sont faites. Maintenant, aux médias aussi de faire l'effort d'en parler. Parce que
5: oui.
6: il faut les mettre sur les écrans.
5: TSN est le number one broadcaster de la PWHL.
6: Mais c'est parfait.
5: C'est bon d'avoir ça. Puis en plus, la WNBA, on peut parler de ça aussi, en plus de ça.
6: Ouais, bah oui, bah ça aussi. Mais ça, c'est quand même moins connu, tu vois. Ça existe.
5: Ça existe, mais c'est moins connu.
6: Mais c'est moins médiatisé. Ça reste moins bien.
5: Ouais.
6: Et moi, je pensais aussi à... deux prénoms dont on a beaucoup entendu parler en France ces derniers temps. Je ne sais pas si certainement qu'au moins l'un des deux fera écho chez toi. Dorian. Pain.
5: Non.
6: Vainqueur de la F1 Academy.
5: Oui, j'ai vu ça. Elle est maintenant
6: un pilote
5: de développement. Hein.
6: De développement chez Mercedes, mais ça faisait un moment qu'elle était
5: dans le cercle
6: de Mercedes.
5: Mais le Mercedes AMG...
6: Mais qui espère pouvoir avoir une place en Formule 1 un jour.
5: Oui.
6: Et une deuxième personne qui s'appelle Lisa Billard, qui
5: est
6: beaucoup plus jeune et qui accède à la F1 Academy cette année à partir de la nouvelle saison.
5: Wow.
6: Et elle a fait ses preuves de fou en Formule 4. Et donc, elle arrive en F1 Academy au moment où on se parle. Elle va faire ses premières preuves. Et donc, il y a quand même un truc de « ouais ». Petit à petit, les femmes, elles font parler d'elles, etc. et ça fait plaisir, voilà.
5: Ouais, c'est cool. Les femmes qui ont vraiment fait un impact dans le sport ici, je vais parler notamment du hockey parce que moi, c'est ça que je suis plus connaissant dedans. Je peux parler de Hayley Wickenheiser. Est-ce que tu connais ce nom-là?
6: Non, mais Lisa Billard, que je disais, elle est née en 2009.
5: Non. Bruh, allez, 2009.
6: Elle a 16 ans. Voilà, donc ça fait c'est partie des femmes.
5: Elle a commencé comme Max Verstappen.
6: Ouais, mais elle est pas encore en F1, la pauvre. Elle est en F1 Academy et le parcours pour une femme est beaucoup plus long et compliqué.
5: Ouais.
6: Bref, retour au
5: hockey.
6: Anyways,
5: ouais, c'est ça. Dans le hockey féminin, pour des Canadiens qui nous écoutent, vous connaissez peut-être le nom Hayley Wickenheiser. C'est une légende du hockey féminin qui a aidé l'équipe féminine olympique, que ce soit dans des tournois internationaux, à avoir... plusieurs médailles d'or. Puis peut-être la femme qui nous suit dans ça, qui suit dans ses... comment est-ce que je pourrais dire? Dans ses pas, c'est Marie-Philippe Poulin, Marie-Philippe Poulin, c'est présentement la capitaine de l'équipe des les Chargers de la PWHL, si je me rappelle bien, c'est que c'est l'équipe d'Ottawa. C'est que je me fais pas des bêtises, mais anyways. Tout ça pour dire, c'est, tu sais, on voit les femmes dans des positions d'idolisation, tu veux dire. C'est pour de plus en plus. Puis j'aime de voir ça.
6: Par exemple, aussi un truc, moi, m'a choqué puisque c'est plutôt le basket que je suis. Mm-hmm. Moi, j'ai beaucoup suivi le basket féminin parce que j'adore ça et parce que je trouve ça plus intéressant de regarder du basket féminin parce que c'est plus stratégique et moins égoïste.
5: Oui.
6: Le basket masculin, il y a beaucoup plus de représentation de moi, le bonhomme qui réussit à faire mon truc par moi-même, tout seul, sans partager avec les copains. Non, mais c'est vrai.
5: C'est vrai, quand même.
6: Donc moi, j'ai beaucoup regardé de basket féminin et je me disais, mais attends, je vais voir un match de basket masculin. L'équipe, c'est des mecs. Les coachs, c'est des mecs. Toute l'équipe, le staff derrière, c'est que des mecs.
5: Oui.
6: Je me suis dit, bah, je vais aller voir un match féminin. Ça va être que des femmes. Et non.
5: C'était des mecs.
6: C'est que des mecs.
5: Oui.
6: Alors, pas que, parce qu'il y a quand même quelques femmes qui font parler d'elles, etc. Mm-hmm. Mais c'est majoritairement des hommes. Et mm-hmm. les hommes, ils viennent costard, cravate, des chaussures pas du tout adaptées à un terrain de basket. Ça ne dérange pas.
5: Mm-hmm.
6: Par contre, il y avait une entraîneuse de l'équipe de France à un moment donné qui venait elle aussi habillée, bien habillée, en talons, parce qu'une femme, quand elle s'habille classe, très... Eh ben souvent, ça porte des talons.
5: Oui.
6: Et elle s'est fait mais dégommée comme quoi c'était une preuve qu'elle n'était pas une bonne entraîneuse. Pardon, mais pas, c'est pas ce que tu portes au pied qui prouve si tu es une bonne entraîneuse et une bonne coach ou
5: non,
6: pas.
5: Non, hein. Exactement. Ça ne devrait pas être
6: de même. C'est ni ce que tu as entre les jambes, ni ce que tu as au pied qui va dire si c'était bon ou pas dans ton métier.
5: Exactement.
6: Donc en fait,
5: c'est juste un commentaire innécessaire.
6: Il y a ce truc-là où en France, et je pense dans plein d'autres endroits du monde, mais et en sport, ça se voit énormément, beaucoup plus visible que dans d'autres métiers, où les femmes et les minorités de LGBT, etc., ont besoin de prouver trois fois plus leur valeur avant de réussir à être acceptées au même niveau que leur... Ça n'empêche pas qu'il y en a qui peuvent être idolés et voilà, mais ils sont obligés de ramer un peu beaucoup pour y arriver, quoi.
5: Mmh. C'est generational. Comment est-ce que je pourrais dire?
6: Ça change, heureusement.
5: Bah, heureusement, oui. Nous autres, arrivés à la cinquantaine, soixantaine, là, ça va devenir la norme, j'espère.
6: J'espère qu'on fait partie de la génération qui change les choses.
5: Oui, c'est ça.
6: J'espère. Est-ce qu'on le fera assez vite, assez rapidement?
5: C'est le futur à décider.
6: Mais en tout cas, j'ai espoir qu'on aille dans le bon sens.
5: Oui, moi aussi.
6: Et que le sport, peu importe le sport, d'ailleurs, peu importe si le sport... Ça aussi, c'est un truc... je trouve que moi, ce qui m'énerve, c'est qu'il y a des sports qui sont partout, tout le temps. Et on ne parle pas d'autres sports. C'est-à-dire que si tu es en France, à la télé, tu as un peu de basket, beaucoup de football, le tennis quand il y a Roland-Garros... Et le Tour de France.
5: Le Tour de France en juillet.
6: Et c'est tout.
5: Les autres, c'est le basket, le hockey, le baseball quand c'est en route. Un peu de soccer, du football américain, parce qu'il vient juste de passer le Super Bowl.
6: Mais tu vois, moi, ce que j'aimerais, c'est que des fois, on nous foute des sports qui ne sont pas les sports mainstream.
5: Le cricket.
6: Bah ça, alors ça n'existe même pas en France. Hein. mais ne serait-ce que tu vois du volleyball ou du golf, je suis pas sûr que ça m'intéresserait, mais un peu plus de compétition de natation.
5: Bah, le golf, nous autres ici, on le voit beaucoup, beaucoup.
6: Il y a la natation aussi. Enfin, il y a plein de sports que tu pourrais mettre.
5: C'est comme des sports qu'on suit beaucoup, beaucoup, beaucoup quand les Olympiques reviennent.
6: Ouais.
5: Mais des sports qu'on ne suit pas nécessairement quand on est. Le judoka. Imagine le judo.
6: On en parle.
5: Coucou quasi. Hélène, si tu nous écoutes.
6: Ouais, mais non, mais c'est vrai. Et en fait, j'aimerais qu'il y ait plein de sports qui soient beaucoup plus mis en avant comme ça.
5: Ouais.
6: J'aimerais que à la télévision, dans les chaînes principales et sur Netflix, là, sur Netflix, il y a trois sports qui se courent après. C'est la Formule 1, le tennis. Tu vois. J'aimerais qu'il y ait plus d'accès à plus de sports et à des sports qui ne sont pas que ceux que tout le monde connaît déjà, quoi. En fait, moi, j'aime bien découvrir d'autres trucs.
5: Oui, c'est ça. Tout le monde veut le faire ça.
6: D'autres sports qui ont besoin d'être mis en avant aussi. Et les ligues féminines, voilà.
5: Ouais, c'est ça.
6: Ce sera mon mot de la fin. Est-ce que tu as autre chose à ajouter?
5: Moi, j'espère juste que tout peut changer pour faire sûr que, tu sais, on est une paye égaux pour toutes.
6: Eh, c'est beau, mais c'est bien. J'espère que vous avez apprécié de nous écouter râler là pendant,
5: pendant les dernières 10 minutes. On a râlé beaucoup, beaucoup.
6: Non, mais c'est un râlage qui est justifié et qui, est sourcé. Ce qu'on a dit, c'est prouvé. C'est pas, on a inventé des trucs, donc
5: ouais, exactement.
6: Je m'en veux pas trop. C'était un Canadien puis une Française.
5: Bah, merci beaucoup pour nous écouter. Puis écoutez-nous sur Spotify, écoutez-nous sur la radio à partir de 19h le soir.
6: Le jeudi.
5: Le jeudi. Et en rediffusion le 9h
6: le matin.
5: Le
6: samedi pour vous réveiller en bonne humeur le week-end.
5: Ouais, exactement.
6: Voilà.
5: Puis restez à l'écoute.
6: Bientôt.
5: Puis restez à l'affût des nouveaux épisodes.
6: Bye bye.
5: Bye bye. Bonne nuit. Bon matin.
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bonsoir tout le monde, bonsoir. Monsieur les jurés, bonsoir, bonsoir. Très content que vous soyez là, merci d'être parmi nous. Nous sommes réunis ce soir ici pour l'élection Miss Chéri Coco. Avec en guest star pour faire le show ce soir et mettre l'ambiance. Magic System est sauvage.

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3: Bon samedi matin tout le monde, bienvenue à votre rendez-vous du week-end, l'émission le samedi c'est un zoo, avec moi, Steve Arkwell. J'espère que vous avez votre café à portée de main, parce qu'on s'installe ensemble jusqu'à 13h. Je veux saluer toute notre belle gang branchée ce matin de Fredericton, Saint-Jean, Miramichi, jusqu'à Halifax et sur le web. On a toute une émission préparée pour vous autres aujourd'hui. Au menu ce matin, des nouvelles sportives en levant de chez nous, des idées d'activités pour attirer le reste de l'été. Puis bien sûr, la meilleure musique pour lancer votre fin de semaine. Restez là, on s'en va d'abord saluer nos fiers athlètes régionaux juste après ceci.

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On commence l'heure avec du gros hockey de chez nous et une excellente nouvelle pour les amateurs de la Côte-Nord. Les Timberwolves de Miramichi lancent officiellement leur saison à domicile ce soir même au Centre Civique. Les gars reçoivent le Lightning de Chaleur pour leur grand match d'ouverture. Toute la communauté est derrière l'équipe. Les billets de saison ont été distribués cette semaine aux commerces locaux et la fièvre du hockey junior est officiellement revenue dans la région. C'est le genre d'énergie positive et rassembleuse qu'on adore voir pour lancer le week-end chez nous. On souhaite la meilleure des chances à nos loups et pour célébrer ça en musique, on s'écoute un classique rock qui va vous donner envie de patiner.

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4: Le vendredi 23 octobre à 19h30, rejoignez-nous pour l'ouverture de la 15e édition du FrancoFest pour une soirée en musique avec le groupe acadien au son blues, rock et folk, les Blue Charms, et le groupe trad québécois, le Diable à 5. Rendez-vous à la Chaloupe au 3151 rue Oxford. Pour plus d'informations et pour acheter des billets, visitez eo-halifax.ca et cliquez sur l'onglet « Événements ». Le Centre de ressources des familles militaires d'Halifax et Région a le plaisir de vous inviter à participer à Blue Nose Bienvenue 2026, notre événement annuel de bienvenue à la communauté. Blue Nose Bienvenue rassemble les membres des Forces armées canadiennes, les vétérans, les familles et les partenaires communautaires pour une journée de découverte et de rencontre. Les participants pourront découvrir des ressources locales, des organismes communautaires, des clubs, des exposants, des démonstrations militaires, des activités familiales, du divertissement et bien plus encore. Rendez-vous le samedi 12 septembre à 10h au Sea King Club à Shearwater. Pour plus d'informations, écrivez à Serena Hu à engagement@ccgh.ca ou composez le 782-414-0387. Rejoignez le FrancoFest le vendredi 30 octobre dès 19h30 pour un spectacle intime avec la légende musicale louisianaise Zachary Richard à la salle Georges Cottreau à l'école du Carrefour à Dartmouth au 201C Avenue du Portage. Pour plus d'informations et pour acheter des billets, visitez eo-halifax.ca et cliquez sur l'onglet « Événements ».
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0: si vous cherchez quoi faire en famille aujourd'hui du côté de Fredericton, j'ai l'activité parfaite pour vous autres. C'est le grand lancement du tout premier Kid Fest au Square des Officiers. C'est un tout nouveau festival complètement gratuit, conçu spécialement pour les enfants. Ça commence ce matin à 10h et ça se poursuit tout le week-end. Le Square est transformé en un immense terrain de jeu créatif avec de la musique en direct, des ateliers de bricolage et des pièces de théâtre en plein air. C'est le premier événement du genre à l'est de Montréal. Bref, c'est l'endroit parfait pour amener les petits monstres, dépenser leur énergie créative.
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Pour terminer la première heure, voici votre fait étonnant du jour. Saviez-vous que c'est un 29 août en l'an 1583 qu'a eu lieu le tout premier naufrage répertorié de l'histoire canadienne? Ben oui, le navire de Delight, qui faisait partie de l'expédition d'exploration de Sir Humphrey Gilbert, s'est échoué sur les bancs de sable de l'île de sable, au large de la Nouvelle-Écosse. Seulement 12 hommes ont réussi à s'en sortir à bord d'une petite chaloupe de sauvetage. Ils ont ramé pendant des jours pour finalement atteindre la sécurité de Terre-Neuve. Une vraie histoire de courage maritime qui s'est passée juste ici, dans notre cour, il y a près de 450 ans. On se laisse là-dessus et on bascule vers la prochaine heure avec du bon son.

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1: On amorce notre deuxième heure ensemble à le samedi. C'est un zoo avec moi, Steve Harquell. Si vous venez juste de vous joindre à nous autres, un grand bonjour. On est là en direct pour mettre du soleil dans votre avant-midi partout dans nos régions, que vous écoutiez à Fredericton, Saint-Jean, Miramichi, ou du côté de Halifax et même sur le web. Restez bien des nôtres pour la prochaine heure. On va jeter un coup d'œil à une superbe baisse de statistiques qui fait du bien à notre système de santé. On va parler du grand retour d'un festival de trésors marins sur la plage, et je vous donne ma recette secrète de barbecue pour impressionner la visite ce midi. On retourne à la musique et on s'en reparle dans quelques minutes.

On poursuit avec une nouvelle positive qui touche notre qualité de vie en Nouvelle-Écosse. Les plus récents chiffres de la santé publique viennent de sortir et on constate une baisse significative du nombre de personnes en attente d'un médecin de famille. Au cours du dernier mois seulement, le registre a diminué de près de 4 000 personnes à travers la province grâce à l'arrivée de nouveaux cliniciens et de meilleures méthodes d'attribution. Ça représente une baisse de plus de 6 % de la liste en 30 jours. On sait que le défi reste grand, mais voir cette liste raccourcir, ça fait du bien et ça montre que le travail sur le terrain rapporte. On célèbre cette bonne nouvelle en musique.

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4: 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Profitez de cette belle balade pour réfléchir et échanger en français avec d'autres francophones dans une atmosphère détendue et bienveillante. Toutes les 7 minutes, pendant une trentaine de minutes, vous parlerez avec une personne différente. Rendez-vous le mercredi 2, 9, 16, 23 et 30 septembre, ainsi que le mercredi 7, 14, 21 et 28 octobre à midi 15 au 5509 rue Young. Pour plus d'informations et pour vous inscrire, visitez afhalifax.ca sous la rubrique « Événements ». Pour célébrer la rentrée tout en gourmandise, l'Alliance française à Halifax vous invite à déguster une délicieuse part de quiche de chez LF Bakery. Rendez-vous à l'Alliance le samedi 12 septembre à midi pour vous régaler. C'est au 5509 rue Young que ça se passera. Pour plus d'informations, visitez ao-halifax.ca et cliquez sur l'onglet « Événements » ou écrivez à Mélanie à culture@afhalifax.ca. Le vendredi 23 octobre à 19h30, rejoignez-nous pour l'ouverture de la 15e édition du FrancoFest pour une soirée en musique avec le groupe acadien au son blues, rock et folk, les Blue Charms, et le groupe trad québécois, le Diable à 5. Rendez-vous à la Chaloupe au 3151 rue Oxford. Pour plus d'informations et pour acheter des billets, visitez ao-halifax.ca et cliquez sur l'onglet « Événements ».
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0: Anytime, boys.
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0: Avis aux amateurs de grandes vagues et de trésors cachés du côté de Saint-Jean. C'est aujourd'hui que bat son plein le 5e festival annuel de verre de mer de Saint-Jean à l'atrium de Market Square. C'est le plus grand rassemblement de collectionneurs et d'artisans de verre de mer au pays. Les portes sont ouvertes de 9h à 16h. C'est parfait pour toute la famille et l'entrée est complètement gratuite. Vous allez pouvoir rencontrer des artistes incontournables venus de partout dans les Maritimes et même du Maine. Pour la première fois cette année, ils organisent même des excursions guidées directement sur la plage pour dénicher vos propres morceaux façonnés par la baie de Fundy. Une superbe sortie pour ce samedi.
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C'est presque l'heure du dîner, alors voici votre inspiration barbecue. Hein, ce samedi, les fameuses crevettes cajun sur plaque. Rien de plus simple, vous prenez de grosses crevettes de chez nous, un filet d'huile d'olive, une bonne dose d'épices cajun, et vous lancez ça sur une plaque de cuisson en fonte, directement sur la grille de votre barbecue, bien chaude. Le temps de cuisson, c'est ultra rapide, seulement 2 à 3 minutes de chaque côté, jusqu'à ce qu'elle devienne bien rose et légèrement croquante. Puis là, bien sûr, dans le coin, il y a le mononcle qui est grognon. Ouais, ben, c'est ça. Des petites crevettes de fantaisie. Dans mon temps, on mettait un gros steak de 2 pouces d'épaisse en grille, puis il n'y avait pas une flamme de 3 pieds de haut qui menaçait de brûler la galerie. C'était du vrai barbecue. Vos petites crevettes de dandy, là, ça nourrit pas son homme. Ça bloque juste les trous de la grille. Ah, mon oncle, assis-toi, là, je vais te donner une crevette, là. Ça sera pas long. Soyez bien vigilants. Bon appétit! Puis on se retrouve à midi.

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2: C'est midi pile. Bienvenue dans la dernière heure de l'émission samedi. C'est un zoo avec Steve Harquell. T'es branché sur C-Média et un immense merci de passer votre précieux temps de fin de semaine avec moi de Fredericton à Saint-Jean, sans oublier Miramichi et nos amis en Nouvelle-Écosse du côté d'Halifax. Si vous préparez le dîner ou si vous roulez sur la route, on a du solide pour vous d'ici 13 heures. On va parler du grand événement aérien qui fait vibrer le ciel du Nouveau-Brunswick ce week-end. On s'en va magasiner local dans un marché de fin d'été à Dartmouth et on fait le point sur les célébrations culturelles du mois d'août dans nos provinces. On passe ça en grand avec de la musique rythmée. Ah bon?

On ouvre l'heure avec une dose d'adrénaline pure pour nos régions. Si vous entendez gronder les moteurs dans le ciel aujourd'hui, c'est tout à fait normal. Le spectaculaire Air Show Atlantic bat son plein aujourd'hui et demain à l'aéroport de Saint-Jean. C'est le plus grand rassemblement d'aviation de l'Est du Canada. Les portes ouvrent dès 10 heures ce matin. C'est un rendez-vous historique cette année, car les organisateurs ont réussi à faire venir un mythique Spitfire MK9 et un Corsair FG1D de la Deuxième Guerre mondiale. C'est la première fois en 10 ans qu'un Corsair fend l'air chez nous, voir voler ses morceaux d'histoire au-dessus de la baie Fundy, c'est magique. On monte le volume de la radio et on s'écoute un classique pour planer.

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4: Le Centre de ressources des familles militaires d'Halifax et région a le plaisir de vous inviter à participer à Blue Nose Bienvenue 2026, notre événement annuel de bienvenue à la communauté. Blue Nose Bienvenue rassemble les membres des Forces armées canadiennes, les vétérans, les familles et les partenaires communautaires pour une journée de découverte et de rencontre. Les participants pourront découvrir des ressources locales, des organismes communautaires, des clubs, des exposants, des démonstrations militaires, des activités familiales, du divertissement et bien plus encore. Rendez-vous le samedi 12 septembre à 10h au Sea King Club à Shearwater. Pour plus d'informations, écrivez à Serena Hu à engagement@ccgh.ca ou composez le 782-414-0387. Rejoignez le FrancoFest le vendredi 30 octobre dès 19h30 pour un spectacle intime avec la légende musicale louisianaise Zachary Richard à la salle Georges Cottreau à l'école du Carrefour à Dartmouth au 201C avenue du Portage. Pour plus d'informations et pour acheter des billets, visitez eo-halifax.ca et cliquez sur l'onglet « Événements ». 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

Si vous êtes dans le coin d'Halifax aujourd'hui et que vous voulez encourager nos artisans locaux, j'ai l'activité familiale parfaite pour vous cet après-midi. La gang de The Mom Market Halifax organise son grand marché extérieur End of Summer à Cole Harbour Place. Ça commence à 11h30 et l'entrée est totalement gratuite. C'est une excellente occasion de dénicher des produits faits à la main, des petites douceurs sucrées, des vêtements de créateurs d'ici et de superbes décorations pour la maison. C'est festif, c'est familial, puis ça permet de donner un beau coup de pouce à l'économie de la Nouvelle-Écosse pour clore la saison estivale en beauté. Allez, allez-y faire un tour.

clore cette superbe émission, on prend un moment pour souligner un sujet culturel majeur qui fait vibrer notre mois d'août. C'est actuellement la 3e édition officielle du mois du patrimoine acadien. Partout en Nouvelle-Écosse, tout au long du mois, on célèbre plus de 400 ans de langue française, de tradition, de musique et d'histoire, fièrement tissée dans notre grand territoire des Maritimes. C'est tellement important de se rappeler d'où l'on vient pour savoir où l'on va. Et la culture acadienne est une richesse incroyable pour nos communautés du Nouveau-Brunswick et de la Nouvelle-Écosse. Merci d'avoir été là aujourd'hui. C'était un bonheur de partager ce samedi avec vous autres. À le samedi, c'est un zoo avec moi, Steve Harkwell. On s'en voit dès demain après-midi à l'émission Vibration locale, diffusée sur ces médias de 14h à 18h. Avec tout ça, on se retrouve samedi prochain, 10h. Bye-bye tout le monde.

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2: Bonjour tout le monde, ravi de vous retrouver pour une nouvelle émission de l'Adosphère. Ça y est, on se rapproche de l'été. J'ai hâte, plus que quelques jours avant le solstice et donc le début officiel de l'été qui sera le 21 juin. Et en attendant, eh bien, on va s'ensoleiller la vie grâce à cette émission pleine de bonne humeur. Une émission que vous pouvez retrouver sur les ondes de vos radios C90 à Fredericton, C93 à Miramichi, C105 à Saint-Jean. Et C98 à Halifax, mais aussi sur notre site internet en direct cmedia.ca. Alors tout ça, c'est soit le mercredi à 18h, soit en rediffusion le samedi à 13h. Et puis vous pouvez retrouver toutes nos anciennes émissions de C'est l'Adosphère en podcast sur YouTube, sur Apple Podcast ou encore sur Spotify. Alors ne nous ratez pas, il n'y a pas d'excuses, on est là partout. Et puis surtout, donnez-nous notre avis, envoyez-nous des petits messages sur les réseaux sociaux, sur les pages Facebook ou encore sur la page Instagram. C'est Média, tiré du bas, c'est ma radio. On est parti pour une petite heure ensemble et on va parler en tout premier d'actualité.
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2: L'actualité de la semaine, elle est diverse et vous allez voir, la bonne nouvelle, elle est partout. On en a parlé partout, je ne peux pas y couper, je suis obligée d'en parler. Mais avant ça, eh bien, on va parler des trois nouvelles de la semaine.
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2: Et pour commencer, donc, on va parler d'une nouvelle assez chouette. On parle de Pepper Boîte à Lunch. C'est une organisation qui a été créée par Ronald Cormier il y a déjà quelques années. Ça fait 13 ans qu'il court pour récolter l'argent pour les élèves qui n'ont pas de dîner, pour pouvoir payer le dîner aux élèves qui n'ont pas les moyens de s'en payer un. Avec son fondation Pepper Boîte à Lunch, il a récolté 187 000 dollars. Et cette année, il y a 14 écoles avec des dizaines d'élèves qui sont aidés grâce à lui. Et pourquoi on en parle cette semaine ? Eh bien parce qu'il y a peu de temps, il y a eu la course annuelle qui est organisée par Pepper Boîte à Lunch, à laquelle cette année 173 élèves ont participé avec le but de lever des fonds pour pouvoir justement venir en aide aux jeunes dans le besoin. Ces jeunes des 14 écoles, ce sont des écoles du sud-est du Nouveau-Brunswick qui en bénéficient. Et cette année encore, 28 000 dollars ont été récoltés. Donc bravo à lui. Et je voulais mettre en avant cette réussite de sa part. Deuxième information de laquelle je voulais parler parce qu'elle m'a fait sourire, c'est le grand voyage de Timmy la baleine. En fait, c'est une baleine qui s'est échouée plusieurs fois depuis plusieurs mois en Allemagne, sur des plages, et qui a fait parler d'elle beaucoup, puisque bien, elle a fini par être sauvée, parce qu'en fait, on a essayé de la sauver plusieurs fois. C'est une baleine qui s'est échouée plusieurs fois, et que beaucoup de gens ont essayé de sauver en mars, en avril, en mai. Son état de santé s'est détérioré petit à petit. Et en fait, à chaque fois qu'on essayait de la sauver, eh bien, elle se recoinçait ailleurs, parce qu'elle était complètement désorientée dans la mer Baltique, au nord de l'Allemagne. Et au final, au mois de mai, eh bien, elle a été finalement de nouveau aidée par des dons nombreux de personnes assez riches pour pouvoir la relâcher au large, en fait, pouvoir l'amener de la mer du Nord à plus loin pour éviter qu'elle soit blessée. Et donc, eh bien, elle a été relâchée au large du Danemark, un peu plus loin. Et malheureusement, sa carcasse a été retrouvée sur une île danoise quelques semaines après. Donc, ça a confirmé son décès, en fait, malgré des aides successives pour essayer de l'aider à s'en sortir. Et bien, malheureusement, son état de santé s'est vraiment détérioré. Et bien, malgré toute l'aide qu'elle a pu avoir et tout l'amour qu'il a pu lui être porté, malheureusement, elle ne s'en est pas sortie. Et on va parler d'un troisième sujet aujourd'hui, plus joyeux, l'annonce cette semaine d'une nouvelle tête à l'équipe des Sea Dogs, l'équipe de hockey en fait, une nouvelle équipe d'entraîneurs avec un entraîneur en chef qui a été annoncé, qui est l'ancien entraîneur en chef pendant 11 ans de l'équipe de Charlottetown. C'est Jim Hulton qui rejoint les St. John Sea Dogs pour cette nouvelle année. avec un entraîneur adjoint, Guy Girouard. Donc vraiment, le directeur général de l'équipe, Trevor Georgi, a fait l'annonce lundi de, de ce changement et a notamment été plutôt encourageant sur ce que va être l'équipe les prochaines années, avec le but qui a été annoncé de pouvoir, pourquoi pas, remporter le championnat cette année, parce que voilà, ils pensent vraiment que les joueurs sont bons, qu'ils ont de la chance d'avoir des joueurs comme Alexis Joseph par exemple, et que le coach sera très bon puisqu'il a plus de 30 ans dans l'expérience dans le domaine sportif. Et donc, eh bien, les espoirs sont de nouveau en hausse pour les St. John Sea Dogs. On verra avec le lancement de la saison à la fin du mois d'août si tout se passe comme prévu. Et on va passer maintenant au debunk de fake news avec une moins bonne nouvelle aujourd'hui à vous partager.
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2: La moins bonne nouvelle, c'est parce qu'on va parler d'un virus qui a fait le tour des réseaux sociaux ces derniers temps. C'est le virus d'Ebola qui a réémergé au Congo ces derniers temps. Une maladie qui est qui se partage très très vite, qui est très mortelle également et qui fait des dizaines et des dizaines de morts à Ebola. Et

0: nationale et les travailleurs humanitaires pour pouvoir générer de l'argent, pour que les gens aient pitié et puis envoient de l'argent aux organisations humanitaires. Et le dernier complot, c'est le fait que les vaccins injecteraient d'autres maladies et que c'est pour ça qu'ils feraient croire à cette maladie Ebola. Eh bien non, la maladie Ebola est bien présente et malheureusement, elle décime pas mal de monde tous les ans. Et depuis ces derniers mois, il y a aussi, en plus de ça, des morts en Afrique qui sont de nouveau à déplorer. On parle par exemple de l'épidémie en Afrique de l'Ouest de 2014 à 2016. Il y a eu près de 30 000 cas et 11 000 morts. Et là, actuellement, il y a plus de 88 morts qui ont été dénombrés en Afrique centrale. Donc l'OMS a déclaré justement que c'était vraiment une épidémie et qu'il fallait en faire attention. Et d'ailleurs, ça a pu impacter ça, le sujet dont on va parler bientôt, puisque certains fans de football ou de soccer, comme on dit, n'ont pas pu obtenir leur visa pour venir aux États-Unis ou au Canada ou au Mexique regarder la Coupe du Monde, justement parce qu'ils venaient de pays touchés et qu'il y avait un risque d'épidémie, un risque sanitaire.
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0: Et on finit donc cette partie plus d'actualité avec des meilleures nouvelles que malheureusement le virus Ebola, avec un petit bilan de la Coupe du Monde jusqu'à maintenant, la Coupe du Monde de soccer qui se passe au Canada, aux États-Unis et au Mexique en ce moment même, avec des personnes à observer, à regarder, notamment Lionel Messi ou Erling Haaland, qui sont des vétérans de la Coupe du Monde, avec des points historiques comme le Canada, qui a créé l'événement lors du match d'ouverture à Toronto en obtenant un match nul face à la Bosnie-Herzégovine, ou encore des fleuves avec des scores fous, genre l'Allemagne, qui a écrasé Curaçao avec un 7-1, ou même des égalités, comme le Brésil qui a fait une égalité et qui malheureusement n'a pas pu remporter la partie. Alors, on va suivre ça avec beaucoup, beaucoup d'impatience. Et je sais qu'il y a beaucoup de gens ici dans nos communautés francophones qui suivent, que ce soit Haïti, la Côte d'Ivoire, la France, le Canada. Et moi, bien bizarrement, j'ai décidé de suivre la Norvège. Écoutez, cherchez pas, je pense vraiment que cette équipe qui n'a pas été sélectionné depuis 28 ans, a ses chances cette année. Et j'ai hâte justement de voir le match de vendredi prochain, le 26, le match France-Norvège, parce que bon, vous l'entendez à mon accent, je suis française, mais j'ai un petit intérêt quand même pour la Norvège. Et on va continuer dans quelques instants avec la culture et à parler de sport. Reste à l'écoute.
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2: Bonjour, bonjour, c'est Loïne. On se retrouve pour cette deuxième émission de la deuxième saison de C'est l'Adosphère. Et oui, l'Adosphère, ça a commencé il y a presque un an. Et il s'est passé des vacances d'été et tout. J'ai décidé que c'était la deuxième saison. Voilà, deuxième saison de l'émission. Dans quelques semaines, on retrouvera l'aspect un peu actualité. Mais en attendant, on se contrôle. On se concentre surtout sur la culture, sur le fun et sur les sujets un peu random. Et c'est pour ça qu'on se retrouve aujourd'hui. Et je ne sais pas si vous savez, mais on se retrouve tous les mercredis à 18h. Puis il y a aussi une rediffusion, si jamais vous ratez le mercredi, vous pouvez nous réécouter le samedi à 13h. Et puis il y a aussi, si jamais vous êtes disponible ni à l'un ni à l'autre, toujours le moyen de nous retrouver sur Spotify si vous tapez C, la lettre C, espace, L'Adosphère. Vous retrouverez tous les anciens podcasts et celui-là en particulier. Et puis d'ici quelques semaines, j'espère pouvoir vous dire que tout est disponible sur notre site internet. C'est pas encore le cas, mais bientôt ça devrait arriver. On est parti pour une petite heure ensemble avec un peu de musique, un peu de fun, et on va commencer tout de suite à parler culture.
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2: Et pour les recommandations culturelles, eh bien, on va parler de lecture, on va parler de sport, on va parler de musique. Mais ce que j'aimerais bien qu'on parle, un de ces quatre, ce serait aussi de pouvoir parler d'art ou de cinéma. Alors si vous êtes passionné d'art ou de cinéma, ou des deux, eh bien, j'aimerais beaucoup que vous me contactiez pour qu'on puisse en discuter et que potentiellement, cette année, vous puissiez faire une chronique avec nous pour parler d'œuvres d'art, de création artistique ou encore de cinéma ou de séries. N'hésitez pas. Mon email, c'est lohine@cmedias.ca. Et on va commencer tout de suite en parlant des derniers vainqueurs de la NBA il y a quelques mois.
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3: Les Knicks mettent fin à 53 ans d'attente. Pour comprendre l'importance de cette histoire, il faut remonter jusqu'en 1973. Cette année-là, les Knicks de New York remportaient leur dernier championnat de la NBA. Depuis, plusieurs générations de partisans ont attendu le retour de leur équipe au sommet. Cette attente a finalement pris fin en 2026. En finale de la NBA, les Knicks affrontaient les jeunes et talentueux Spurs de San Antonio. La série a offert du grand spectacle, mais c'est surtout le meneur de jeu Jalen Brunson qui a volé la vedette. Tout au long des séries éliminatoires, Brunson a multiplié les performances héroïques. Lors du match décisif, il a inscrit notamment 45 points, refusant littéralement de laisser son équipe perdre. Avec moins d'une minute à jouer, les Spurs tentaient une dernière remontée, mais les Knicks ont tenu bon. Lorsque le chronomètre a finalement tombé à zéro, des milliers de partisans ont explosé de joie dans les rues de Manhattan. Après 53 longues années d'attente, les Knicks étaient de nouveau champions de la NBA. Pour plusieurs amateurs, il s'agit de l'un des moments les plus importants de l'histoire sportive récente à New York. Et pour Jalen Brunson, cette conquête est un championnat qui lui permet désormais d'entrer parmi les plus grandes légendes de l'organisation. Une saison historique, une finale mémorable et enfin un championnat tant attendu.
2: Et pour célébrer ça, quoi de mieux qu'un peu de musique? Parce qu'on célèbre toujours en musique. Moi, je me souviens toujours des musiques importantes des compétitions sportives. Il y en a toujours une ou deux qui ressortent beaucoup et qui marquent les esprits. Alors, les musiques qu'on va écouter maintenant, c'est peut-être pas les musiques des compétitions sportives, mais c'est quand même de la musique et on vous en fait découvrir tout de suite.
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Les Colocs, un groupe emblématique de la scène musicale québécoise des années 1990, reconnu pour son énergie, son engagement social et son style unique, mêlant rock, folk et musique populaire. Fondé à Montréal par André Fortin en 1990, le groupe se distingue par des textes francs, parfois humoristiques, parfois poignants, qui abordent des thèmes tels que la vie urbaine, les inégalités sociales et la drogue et l'amitié. Le premier album, Les Colocs, connaît un succès immédiat grâce à des chansons comme La rue principale et Passe-moi Poc, qui mêlent humour, émotion et authenticité. Rapidement, le groupe se fait remarquer pour ses performances scéniques dynamiques et la complicité entre ses membres. Les Colocs deviennent ainsi une voix pour une génération qui cherche à exprimer ses préoccupations sociales et culturelles à travers la musique. En 1995, leur deuxième album, Atrocétomique, confirme leur popularité et approfondit leur engagement social. Les textes de Fortin, accompagnés de la musicalité de ses complices, abordent des réalités sociales souvent ignorées, tout en conservant une énergie festive qui caractérise le groupe. Les Colocs sont également connus pour intégrer des musiciens de diverses origines, enrichissant leur son de rythme africain et de cuivre, donnant ainsi à leur musique une couleur unique dans le paysage québécois. La mort tragique d'André Fortin en 2000 marque la fin du groupe, mais leur héritage perdure. Leur musique continue d'inspirer des artistes et de toucher le public québécois grâce à la sincérité de leurs textes et la puissance de leurs mélodies. Les Colocs restent un symbole de l'authenticité, de l'engagement et de la créativité de la chanson québécoise contemporaine. Écoutons La rue principale des Colocs.

0: On se détend ensemble et on profite de la musique. Mais avant une petite musique justement, eh bien on va parler un brin de lecture. Parce que moi c'est une de mes activités favorites. Alors je suis désolée pour tous ceux qui n'aiment pas lire, mais je vais quand même vous donner des recommandations lecture toutes les semaines. Et c'est maintenant.
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2: Le livre de cette semaine est Les Quatre Vérités par Dominique Chicoine. Sainte-Foy, 1984. Tous les repères de Mireille s'effondrent lorsque le retour aux études de sa mère force toute la famille à adopter une nouvelle vie. L'adolescente se réfugie alors dans les livres, sa seule échappatoire. Heureusement, elle rencontre Nat, une amie à la famille aussi dysfonctionnelle que la sienne, qui l'aidera à traverser la dernière année du secondaire en un morceau. Un portail de famille tout en nuances, sans lunettes roses. Ce livre est disponible dans les bibliothèques publiques du Nouveau-Brunswick et comme livrelle en ligne avec prêt numérique.
0: Alors n'hésitez pas à aller le réclamer pour pouvoir vous aussi le découvrir. C'en est fini avec la rubrique culture, mais c'en n'est pas fini des découvertes. Et après un petit instant, eh bien on va se retrouver pour parler de fun facts, de journée mondiale, de tu préfères, de vocabulaire et de tout un tas d'autres sujets passionnants. Alors restez à l'écoute.

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2: La journée mondiale d'aujourd'hui et le fun fact m'amuse beaucoup, mais avant tout on va parler d'autres sujets fun puisque c'est la partie où on parle de tout un tas de trucs qui servent à rien et pourtant que j'ai envie de vous partager parce que je les trouve extrêmement drôles ou originaux. C'est parti.
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0: Je vous le disais, on va parler de choses qui m'amusent beaucoup dans les fun facts de la journée mondiale. Il s'agira de lacs, je vous en dis pas plus. Et tout de suite, en tout premier, eh bien, j'ai envie de laisser la parole à un record du monde qui s'est passé l'hiver dernier vers le coin de Fredericton, mais qui a été seulement validé qu'au mois d'août, alors on en parle maintenant, et il me fait un peu rire.
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1: Des records du monde qui n'ont aucun sens.
0: Et celui-là, peut-être qu'il a du sens, mais en tout cas, moi, il me fait beaucoup rire parce que je me dis que bon, c'est bien beau, mais je suis pas sûre que ça vaille le coup de s'être entraînée pour ça. Il y a une maman de Fredericton, ou de Oromocto plus précisément, qui a battu un record du monde qui a été ratifié en août, le 17 août, mais qui a été effectué ce record du monde le 28 février, et qui, en fait, le but, c'était de courir le plus vite possible 1 km en poussant une poussette simple. C'est important, il fallait que la poussette soit poussette simple. Parce que si ça avait été une poussette double, ça n'aurait pas marché. Et il fallait, en plus de ça, pour prouver tout ça, pouvoir montrer les photos, les preuves qu'elle avait bien réussi. Et donc, Julia Reid, qui a 32 ans, a réussi ça en février, alors que sa petite fille était dans la poussette, une petite fille de quelques mois qui s'appelle Winnie. Et c'est un peu un défi qu'elle s'était donné, elle s'était préparée avec son entraîneur, etc. Et moi, ça me fait beaucoup rire parce que je me dis que vraiment, je suis pas sûre que j'aurais pris ce temps-là pour me préparer pour une chose pareille. Mais en même temps, savoir pouvoir faire du sport alors qu'on est parent et trouver le temps de faire du sport quand on est parent, c'est toujours un défi. Donc, j'imagine que c'est quand même un record du monde qui sert à quelque chose parce que cette maman, elle a su continuer à faire du sport malgré le fait d'être maman. Et on va parler désormais du « Tu préfères » avec les jeunes du Centre Samuel de Champlain.
3: Et toi, tu préfères quoi ?
1: Voici les réponses des 5e années de la classe de Marie-Luce Claveau.
4: Préférais-tu avoir une maison géante mais personne qui vit près de toi ou une petite maison avec beaucoup de personnes près de toi ?
5: Je préférerais avoir une maison géante mais avec personne près de moi car il y aura beaucoup de bruit si je vis avec beaucoup de personnes.
6: Moi, je préfère avoir une petite maison et beaucoup de personnes qui vivent près de moi car je peux faire des amis et je peux jouer dehors avec elles. Mais si je n'ai pas personne qui est prêt, je ne vais pas avoir des amis et je ne vais pas avoir avec qui jouer.
0: Et on comprend parce qu'avoir des amis, c'est quand même assez important dans la vie et ça aide à passer des meilleures journées. Mais bon, en même temps, je me dis que même si on habite un peu plus loin de tout le monde, ben on risque quand même de voir nos amis au travail, à l'école, etc. Donc je sais pas trop ce que je choisirais à leur place. En tout cas, il y a des gens qui sont éloignés, c'est ceux qui vivent près des lacs, très loin de tout. Et vous allez voir, eh bien aujourd'hui, c'est une journée un peu spéciale.
1: 7 jours dans une semaine, mais une journée mondiale mise à l'honneur.
0: Et la journée mondiale dont on parle aujourd'hui, c'est la journée mondiale des lacs, qui est célébrée tous les 27 août, donc cette semaine c'est jeudi. Et le but, c'est de sensibiliser à la protection de ces écosystèmes qui sont vraiment importants, puisque c'est de l'eau douce et il y a beaucoup, beaucoup, beaucoup d'animaux qui vivent dedans et même d'espèces végétales. Et en fait, les lacs, c'est 90% des réserves d'eau douce de surface de la Terre. Et donc, ben, c'est important pour la biodiversité, mais c'est important pour nous de la protéger pour pouvoir avoir de l'eau à boire également. Alors, c'est une journée qui est organisée par l'ONU pour pouvoir sensibiliser aux menaces climatiques et à l'importance localement de faire attention aux lacs qui nous entourent. Au Canada, il y en a beaucoup des lacs qui nous entourent. Hein. C'est le pays qui comporte 14% des lacs de la planète. Il y a plus de 2 millions de lacs. Donc vraiment, si vous me dites que vous ne connaissez pas de lacs près de chez vous, je ne vous crois pas. Il y en a partout. Et c'est d'ailleurs le sujet du fun fact qui arrive dans une seconde.
1: Ça ne sert à rien. C'est inutile, mais c'est drôle. Voici le phonoscope.
0: Bon, oui, parce que j'avais dit que le fun fact du jour allait concerner les lacs, parce que je me suis rendu compte qu'il y avait des gens qui avaient nommé les lacs canadiens de certaines manières un peu... Disons que je pense qu'ils se sont ennuyés quand ils ont nommé les lacs, ce qui fait que ça a donné des noms de lacs un peu bizarres. Par exemple, le Stupid Lake au Manitoba, traduction le lac stupide. Il y a aussi le Dead Dog Lake, le lac du chien mort. ou encore le Useless Lake, le lac inutile. Le Another Lake, littéralement, ça veut dire un autre lac. Et juste à côté, il y en a un qui s'appelle And Another Lake, qui en fait traduit, se dit et un autre lac. Le nom du lac, c'est et un autre lac. Voilà. Il y a le Pee-Pee Lake, le lac de la pisse. On a le Eyebrow Lake, le lac sourcil. Ou encore au Canada, au Nouveau-Brunswick, le lac Utopia. En fait, vraiment, je pense qu'il y a des gens qui s'ennuyaient à un moment donné et qui se sont dit « Oh, pourquoi pas, finalement ?» Et je me dis vraiment qu'il y a quelqu'un qui en avait marre de nommer des lacs. Parce que pour nommer des lacs « Another Lake » et « And Another Lake », c'est vraiment qu'il faut ne plus avoir rien d'autre à faire niveau cartographie et en avoir marre de nommer des lacs. En même temps, pour trouver 2 millions de noms de lacs et être original, eh bien, voilà. Il y a déjà des gens qui galèrent à trouver des prénoms pour leurs enfants et ils en ont deux. Alors, imaginez de nommer 2 millions de lacs. Bref, je me suis égarée. On va parler maintenant d'un petit mot de vocabulaire.
1: Voici maintenant le dictionnaire des bizarretés présenté par Fabien Kokolkov, enseignant.
7: Alors, je vais vous dire quelque chose. Moi, j'aime les choses simples.
0: Ah oui, première nouvelle.
7: J'ai pas entendu, qu'est-ce que t'as dit ?
0: Non, rien, continue.
7: Par exemple, quand je me prépare à dîner pour l'ouvrage, un sandwich, je prends 3 tranches de viande froide, 2 tranches de pain, 1 tranche de fromage, puis c'est tout. Mais il y a des gens qui trouvent ça trop facile, trop banal. Eux, ils adorent quand c'est tarabiscoté. Ils commencent par prendre...
0: Attends. Ils adorent quand c'est quoi ?
7: Tarabiscoté.
0: Se préparer à manger avec des biscottes, tu veux dire ?
7: Ah ouais, pas mal. J'y avais jamais pensé comme ça. Mais non, pas exactement. Ah mais attends, je vais expliquer ce que ça veut dire, tarabiscoté. Tarabiscoté, tout d'abord, c'est un adjectif. On peut l'utiliser dans des phrases du genre « il a vraiment un esprit tarabiscoté » ou « la situation est vraiment tarabiscotée ». Pour faire simple, c'est quelque chose qui est compliqué pour aucune raison. Mais alors d'où ça nous vient, tarabiscoté ? Le mot nous vient d'il n'y a pas si longtemps, dans les années 1800. En menuiserie et en charpenterie, on parle de tarabisco. Et le mot a deux définitions. L'un est un outil entre le rabot et le racloir, qui permet de faire des moulures, ou tout simplement tarabisco parle de la partie qui sépare la moulure d'une partie lisse ou d'une autre moulure. C'est compliqué à visualiser ça. Donne-moi une feuille et un crayon, je vais le dessiner pour nos auditeurs. Merci.
0: Tiens, mais je suis pas sûr que ça va très bien fonctionner à la radio.
7: En effet, hein, ça sert à rien. Bon, en gros, pour faire simple, ce sont les reliefs sur le bois qui séparent les différentes parties. Et quand il y en avait vraiment beaucoup et que le meuble était très chargé en moulure, on disait qu'il était tarabiscoté. Si au début les gens appréciaient de voir beaucoup d'ornements sur leurs meubles, ils s'en sont vite lassés et ils ont commencé à dire que c'était tarabiscoté pour simplement dire que c'était trop compliqué dans le fond.
0: Rien à voir avec les biscottes donc.
7: En effet, absolument rien à voir.
0: Dommage. Ben, malheureusement, on va pas parler de biscottes aujourd'hui, c'est pas du tout l'heure de faire ça. C'est presque l'heure de manger le dîner pour certains d'entre vous, alors bon appétit si vous êtes à la table. Et quant à nous, on va continuer, on a fini avec la rubrique fun, on va parler dans quelques instants d'histoire. Alors restez avec nous sur les ondes de vos radios.
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2: Et aujourd'hui, une fois d'histoire, vous savez, ça revient une fois toutes les 4 semaines dans cette rubrique. Alors, cette semaine, eh bien, il est l'heure de parler des années 1880 à 1945, parce qu'on a déjà parlé de la déportation, du grand dérangement, des Acadiens qui reviennent, et maintenant on se rapproche un petit peu plus, petit à petit, de notre ère.

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1: Je vous le dis, de grands dérangements et de la renaissance acadienne. Quand on parle de l'histoire de l'Acadie, mais en fait, entre 1880 et 1945, les Acadiens, ils ont plus de force. Ils cherchent à affirmer leur identité, leur langue, leur place dans la société, en particulier au Nouveau-Brunswick et dans les Maritimes. C'est aussi la période où il y a le chemin de fer qui se développe, les villes qui grandissent. Et en fait, eh bien, c'est le moment où les Acadiens prennent de plus en plus de place. Justement, à ce moment-là, une ville va connaître une transformation assez spectaculaire. C'est Moncton.
2: Le 23 avril en 1890, la ville de Moncton connaît une forte croissance, une croissance très rapide grâce au chemin de fer. Elle est alors incorporée de nouveau. C'est la seconde fois qu'elle est incorporée, mais son territoire est plus grand, donc c'est celui-là qu'on incorpore, et devient ainsi la troisième ville officielle du Nouveau-Brunswick. Ce n'est plus une municipalité en tant que telle ou un gros village, c'est une ville. Moncton en 1886.
1: Le chemin de fer, il change profondément le visage du Nouveau-Brunswick. Les villes se développent, comme Moncton, les industries prennent de l'ampleur, les déplacements deviennent plus faciles, et pour les Acadiens, toute cette modernisation, elle rappelle de nombreuses problématiques et elle ramène de nouvelles possibilités économiques. Et là commence à se poser la question de comment on conserve la langue, comment on conserve l'identité dans une société où finalement l'anglais il est de plus en plus présent. Finalement, il y a le mouvement national acadien qui est de plus en plus permanent à partir de la fin du 19e siècle et les premières grandes conventions nationales sont commencées à partir de 1881 et permettent notamment aux Acadiens de réfléchir collectivement à un avenir ensemble et pour garder eh bien, leur fierté. Et il y a d'ailleurs la deuxième convention nationale qui se tient à Miscouche en 1884, où, au cours duquel les Acadiens adoptent notamment eh bien, le drapeau, l'hymne, la devise, qui deviendront des symboles assez forts de l'identité acadienne. Cette affirmation identitaire, elle continue. Et en 1904, ce n'est pas une question politique qui fait trembler les Maritimes, c'est littéralement...
2: Nous sommes en 1904, un 21 mars, tremblement de terre au Nouveau-Brunswick, en Nouvelle-Écosse ainsi qu'en Nouvelle-Angleterre. On n'a pas la mesure de l'époque, mais quand même, ça avait été un tremblement de terre majeur ressenti dans toutes ces régions en 1904.
1: Quelques années plus tard, l'Acadie, elle franchit une étape majeure dans le domaine religieux, elle prend de plus en plus de place. La religion catholique, elle est centrale dans la vie des communautés acadiennes et les paroisses sont des lieux de rassemblement. Et c'est en 1912 que la présence acadienne eh bien, se fait encore plus sentir dans le milieu catholique du Nouveau-Brunswick et de la Nouvelle-Écosse.
2: Le 10 décembre 1912, nomination du père Édouard Alfred Leblanc, évêque de Saint-Jean. Il devient le premier évêque acadien dans les Maritimes.
1: Cette nomination, justement, elle intervient dans une période où les Acadiens ils cherchent à obtenir davantage de reconnaissance dans les institutions et les Néo-Brunswickois aussi de manière générale et notamment les Néo-Brunswickoises qui obtiennent après plus de 50 ans un droit qu'elles n'avaient pas eu avant.
2: Le 15 avril 1919, après 50 ans de débats sur la question, en parlant de victoire, le droit de vote aux élections provinciales est accordé aux femmes du Nouveau-Brunswick et le Nouveau-Brunswick était en avance sur la plupart des autres provinces au pays à cet égard.
1: 1919, c'est donc une avancée majeure. C'est aussi une année où il y a encore de nombreux défis, comme l'accès à l'éducation en français, la place du français dans les institutions, etc. Et donc, c'est pour ça que les conventions nationales continuent de jouer un rôle très important, jusqu'à, par exemple, en 1937, une nouvelle assemblée.
2: En 1937, c'était l'ouverture de la 10e Convention nationale des Acadiens à Memramcook.
1: Ces rassemblements, ils sont essentiels. Ils permettent de débattre de l'avenir de l'Acadie et de réaffirmer une identité collective qui ne tarit pas. Et d'ailleurs, un an plus tard, en 1938, les Acadiens reçoivent une reconnaissance officielle de la part du Vatican. Et c'est aussi l'année où eh bien, il y a quelque chose d'assez important pour les Acadiens et leur représentation.
2: 1938, Notre-Dame de l'Assomption est proclamée sainte patronne des Acadiens par le Vatican, le 25 mars.
1: À la veille de la Seconde Guerre mondiale, l'Acadie est donc une société qui change et qui prend de plus en plus de place, qui est bouleversée par plein de nouveaux droits, plein de nouveaux systèmes de transport, des institutions politiques qui évoluent. Et pourtant, c'est à ce moment-là que la Seconde Guerre mondiale arrive. Et on se dit, la Seconde Guerre mondiale, c'est plutôt en Europe, etc. Et en fait, il se passe aussi des choses un peu dignes d'un film du côté du Canada et en particulier du côté des Maritimes.
2: En 1944, le 29 novembre, débarquement à Hancock Point au Maine de deux agents allemands du sous-marin allemand U-1230 en patrouille de guerre dans l'Atlantique Nord. Quatre jours plus tard, le sous-marin coule le bateau à vapeur marchand canadien Cornwallis en route vers Saint-Jean. On est passé bien plus près que bien des gens ne le soupçonnent d'avoir la guerre sur notre terrain parce qu'il y avait effectivement des U-boats, ces sous-marins allemands en Gaspésie. On a des témoignages d'Allemands qui sont débarqués en Gaspésie. Il y en avait aussi dans les Maritimes et apparemment, comme on le voit là, le long de la côte américaine. Ça n'en prenait pas beaucoup plus pour qu'éventuellement il y ait des affrontements sur le territoire. Mais la formation des Alliés a permis de garder la guerre en Europe et de renverser la vapeur et finalement de battre les Allemands. Mais c'est quand même pas assez proche.
1: Et c'est comme ça qu'on s'arrête pour aujourd'hui pour parler de l'histoire du Canada et de l'Acadie, en particulier du Nouveau-Brunswick, de l'île du Prince-Édouard et de la Nouvelle-Écosse entre 1880 et 1945. Et quant à nous, eh bien, on va parler de la suite de l'histoire dans les prochaines semaines. Mais une chose qu'on n'a pas mentionnée et qui va être très importante dans les prochaines semaines, justement, dont on va parler dans les prochaines semaines, c'est qu'en 1925, il y a eu une naissance d'une personne assez importante. C'est Louis Robichaud, qui deviendra quelques années plus tard, à 35 ans, en 1960, le premier Acadien à devenir premier ministre du Nouveau-Brunswick et donc à rapporter le français à la plus haute échelle provinciale. Mais ça, on en reparlera dans quelques semaines. C'était Loïne Gagnolette dans C'est la Dosphère. J'espère que vous avez passé un bon moment dans notre compagnie, Et quant à nous, on va se retrouver mercredi prochain à 18h ou encore en diffusion samedi à 13h ou encore sur Spotify avec C'est la Dosphère, avec tous les anciens épisodes en podcast. Alors n'hésitez pas à nous y rejoindre. À bientôt. Bye.
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1: Bonjour tout le monde, j'espère que vous allez bien à l'émission Samedi de lire. Et aujourd'hui, j'ai le grand bonheur de recevoir Estelle Bachelard, alias Bach. Comment tu vas?
2: Bien, ça va très bien. Merci beaucoup pour l'invitation.
1: Ça me fait grand plaisir et j'ai envie de te présenter aux auditeurs. Alors, tu es graphiste, illustratrice et autrice de bande dessinée. Tu as étudié le graphisme au cégep de Sainte-Foy. Tu as travaillé pendant quelques années dans le jeu vidéo et en parallèle, tu as effectué des commandes d'illustration. Et après avoir perdu ton emploi pour des motifs économiques, tu t'es lancé de façon indépendante. Et en 2012, tu as ouvert ta page Facebook où tu diffusais des dessins qui, en 2014, se sont publiés dans un album humoristique à saveur autobiographique qui s'appelle « C'est pas facile d'être une fille » que j'avais adoré. Moi, je te suis depuis tes débuts. Et depuis, tu as publié plusieurs bandes dessinées, tu as illustré plusieurs livres pour enfants. Et là, aujourd'hui, tu viens me voir parce que tu viens de lancer « Je vais bien, je pense ». Et pour commencer aujourd'hui, comment tu vas, Estelle?
2: Eh bien, ça va très bien. Aujourd'hui, c'était un résumé incroyable de ma,
1: de ma
2: carrière, de mon parcours. Waouh, c'était... oui, ça va bien. C'est sûr que comme tout humain dans cette société, ça dépend des jours. Mais aujourd'hui, ça va bien dans le Festival de la BD, entre autres, là, puis la sortie de mon livre. C'est super.
1: Mais pourquoi avoir choisi ce titre-là, « Je vais bien, je pense »?
2: C'est une bonne question. En fait, j'avais comme envie de mettre en lumière, tu sais, cette question-là, tu sais, la question qu'on demande à tout le monde un peu par défaut, un peu par réflexe. Hein, on a « comment ça va? T'es bon? » Puis souvent, on prend pas le temps vraiment de répondre sincèrement comment on va. Donc souvent, on va répondre « ça va, ça va bien, puis c'est correct. » Mais tu sais, dans les faits, souvent, ça arrive qu'on dit ça, mais que... au fond, est-ce qu'on le pense vraiment? T'sais? Donc, c'est un peu d'aller rechercher cette idée-là.
1: Fait que c'est le « je pense » qui est important dans la formulation du titre. Là.
2: Oui, ben, je pense que ça fait vraiment un petit clin d'œil. La plupart des gens ont trouvé ça bien ben drôle, justement, puis se reconnaissent hein, dans cette idée-là de souvent, en général, ça va bien, mais tu sais, en ce moment, est-ce que vraiment ça va si bien que ça? Est-ce qu'on se pose vraiment, est-ce qu'on prend vraiment le temps de se poser réellement la question ou du moins, est-ce qu'on prend le temps de répondre sincèrement aux gens quand ils nous posent cette question-là?
1: Et quand les gens referment le livre, qu'aimerais-tu qu'ils ressentent après la lecture de ce livre-là?
2: Je pense que je souhaite que les gens se sentent peut-être moins seuls. Jusqu'à maintenant, les gens qui l'ont lu, c'est un peu ça qu'ils me disent, justement. C'est un livre qui amène beaucoup de douceur à travers, souvent, l'anxiété puis du quotidien. Là. Donc, ça, des fois, on a un peu l'impression d'être seul avec ce type d'émotion-là puis de contradictions qu'on a dans notre tête. Donc, oui, je pense que... c'est ça que je veux vraiment que les gens ressentent.
1: Et c'est quoi le plus beau témoignage que tu as reçu suite à la lecture de ce livre-là?
2: Ben, en fait, ça revient beaucoup à cette idée-là que les gens se sentent moins seuls, les gens ont été touchés, que ça leur a apporté de la douceur dans leur journée. Là. Je pense que c'est vraiment le plus beau commentaire que j'ai jusqu'à maintenant. Là.
1: Et tu as raconté que ce projet-là devait d'abord rester privé. À quel moment as-tu compris que ça pouvait devenir un livre?
2: En fait, je l'ai fait lire à ma meilleure amie avec, tu sais, que j'avais pas l'intention de le montrer à personne. C'était comme un journal intime un peu. Puis je lui ai montré juste pour mon parce qu'au fond, j'étais allée dans un chalet pour aller créer puis me reposer. Puis en bout de ligne, c'est ça qui est né de cette semaine-là où j'étais dans un chalet toute seule. Puis,
1: t'allais là pour travailler, là, pour être
2: oui,
1: productive.
2: Oui, effectivement, j'étais partie là zéro pour faire ça. C'était absolument pas ça le plan. Là. J'étais partie là pour faire d'autres projets. Puis finalement, en fait, c'est que je suis tombée... j'ai fait comme un burn-out. Je sais pas de exactement c'était quoi, mais bon, dans ce type-là, j'étais vraiment, vraiment épuisée. Donc, je suis partie dans ce chalet-là, finalement, dans l'optique de me reposer complètement. Puis finalement, j'ai fait une bande dessinée, tout simplement. Mais c'était vraiment que pour moi, c'était comme un peu un journal intime. C'était une façon d'extérioriser un peu qu'est-ce que je ressentais. Puis quand je l'ai fait lire à ma meilleure amie, parce qu'elle était curieuse de voir qu'est-ce que j'avais fait, c'est au fond, elle s'est reconnue. Puis elle a dit « Ah, ben, c'est drôle, parce que je me rappelle que je pensais comme ça avant. » Fait que j'avais fait une dépression. Puis finalement, en bout de ligne, j'ai comme travaillé ma façon de voir les choses. Puis je pense plus comme ça. Puis ça m'a fait réaliser que, OK, je suis pas toute seule comme ça. Et aussi, je peux travailler ça, je peux travailler ma façon de voir les choses, puis travailler un peu mon discours mental. Donc, juste avec cette conversation-là, je me suis dit, donc si toutes les deux, on a vécu ça, donc on doit pas être toute seule, tu sais, en bout de ligne. Puis à force d'en parler un peu avec des gens autour de moi, ben effectivement, de me rendre compte qu'on n'était pas toute seule, puis que ça pouvait peut-être aller rejoindre certaines personnes.
1: Et dirais-tu que cette expérience-là, ça a changé ton rapport à la création?
2: Oui, ben en fait, ça faisait vraiment longtemps que je voulais faire un projet à la main. Moi, je travaille à l'ordinateur depuis que, justement, là, on disait que j'ai fait mon cours de graphisme au cégep. Donc, mine de rien, ça fait une quinzaine d'années déjà. Donc, j'étais à l'ordinateur. Mine de rien, ça travaillait plus vite Puis j'ai jamais repris le temps de revenir à la main tant que ça, puis de revenir à mon coup de crayon un peu plus spontané, puis qui s'éloigne justement de cette idée-là que je me fais du dessin parfait, là. Puis en bout de ligne, ça faisait vraiment longtemps, mais je prenais pas le temps de le faire parce que la vie va vite, mm-hmm. puis que, bon, faut faire des contrats, puis bon. Donc, de prendre le temps de revenir à ce projet-là que je voulais faire depuis si longtemps, même si je savais pas que ce serait ça, là. Oui, puis je pense que c'est une introduction aussi que je voulais montrer à mes lecteurs pour mes prochains projets aussi. Donc, il y a une transition sur comment j'ai envie de raconter mes histoires maintenant, puis que un peu mon parcours personnel aussi à travers ça, là.
1: Et dirais-tu que ce livre-là t'a aidé à comprendre ce que tu traversais?
2: Oui, c'est une bonne question. oui, ben en fait, j'ai toujours raconté ma vie en dessin. J'ai toujours mm-hmm. fait ça depuis que je suis toute petite. Donc, autant que des journaux intimes, souvent, c'est écrit avec du texte. Moi, ça a toujours été beaucoup en dessin puis en bande dessinée. Donc, ça a comme été un peu mon réflexe de faire ça. Puis oui, je pense qu'en extériorisant, souvent, c'est là qu'on va plus comprendre comment on sent, mm-hmm. par quoi on est en train de passer, au fond. Donc, oui, je pense que effectivement oui.
1: Pourquoi c'est important pour toi de parler de cet état sans jamais nommer explicitement le burn-out?
2: Étant donné que j'ai pas, tu sais, il y a pas eu un diagnostic précis, tu sais, je ne sais pas exactement ce que j'ai eu, tu sais, c'était quoi précisément, je ne sais pas, c'était un épuisement quelconque, là, de toutes sortes de choses. Donc, je pense que j'avais quand même envie que les gens se sentent, qu'ils se reconnaissent dans le mm-hmm. récit, même si c'était pas nécessairement un burn-out ou, parce que, tu sais, je pense pas nécessairement que t'as besoin de faire un burn-out pour comprendre non. ce qui se passe dans ce livre-là. Donc, je pense que j'avais envie que ça reste un peu ouvert pour que plus de gens puissent se reconnaître.
1: Et une des choses très fortes dans le livre, c'est cette dualité constante entre j'aime ce que je fais, mais c'est jamais assez. Est-ce mm-hmm. que ce dialogue intérieur est toujours présent aujourd'hui dans ton cas?
2: Oui. oui. Par contre, vraiment moins souvent. Donc, j'ai beaucoup, okay. beaucoup travaillé. En fait, moi, la culpabilité puis l'anxiété de performance, c'est quelque chose qui me travaille beaucoup. Là. C'est quelque chose qui fait vraiment partie de moi. Puis justement, ça fait partie de moi. Donc, je pense que j'ai beaucoup travaillé là-dessus. Je l'ai vraiment moins. C'est vraiment moins présent et anxiogène, mettons, dans mon corps. Là. Mais j'ai aussi une vision plus douce aussi de comment je suis. Donc, tu sais, justement, bon, écoute, ça fait partie de moi. Je suis quelqu'un qui est perfectionniste. Je suis quelqu'un qui a une certaine anxiété. La culpabilité, c'est quelque chose qui fait beaucoup partie de moi. Je peux en enlever, mais en bout de ligne, tu sais, ça fait partie de moi. Donc, je peux pas me changer complètement. Mm-hmm. Donc, ça vient par phase. ça vient par phase, mais c'est ça. Je pense que c'est plus la vision d'être doux envers soi-même aussi, mm-hmm. là. Parce que c'est une société aussi qui est de performance. Hein, donc, c'est dur de s'en détacher complètement, là.
1: Complètement. Puis tu dis aussi, tu parles d'anxiété de performance, mais les artistes, j'ai l'impression que vous en ressentez encore plus que monsieur, madame, tout le monde, parce que vous avez une certaine pression de produire, de publier, de performer. Sans arrêt, j'ai l'impression peut-être même encore plus en bande dessinée ou en jeu vidéo.
2: Ah, c'est intéressant, je le sais. Faudrait demander aux autres corps de métier. J'ai l'impression qu'il y a beaucoup de gens qui se reconnaissent là-dedans, même s'ils sont pas nécessairement artistes. Mm-hmm. Mais c'est sûr que les artistes, on est souvent des gens qui veulent, tu sais, aller plus loin, pousser comment on pourrait mieux raconter l'histoire, ou tu sais. Mais c'est vrai qu'entre collègues, on parle beaucoup de ça, de cette idée-là de c'est jamais assez, on pourrait toujours faire mieux. Tu sais, en fait, c'est que quand on fait une œuvre, c'est que c'est jamais complètement terminé. C'est qu'elle est terminée quand tu décides que c'est ça, là, tu la laisses aller vivre seule de son côté.

0: Hey, j'en dois beaucoup aux réseaux sociaux parce que c'est comme ça que je me suis fait connaître. C'est pour ça que maintenant, j'ai un lectorat qui est bien, qui me connaît bien, puis que je peux avoir des contrats d'illustration maintenant, les gens me connaissent. Mais qu'en bout de ligne, ça fait partie... Mais en même temps, c'est ça, justement, que ça peut amener beaucoup d'anxiété, de toutes sortes de niveaux, dont la performance. Donc, c'est ça, il y a comme un côté positif et un côté négatif. Puis qu'en bout de ligne... Ben, on doit vivre avec quand même, tout dépendant de ce qu'on fait comme carrière, là, mais ça fait partie de la réalité, donc faut apprendre à vivre avec, mais peut-être d'une façon plus saine. C'est ça. Ça reste un peu dans le même sujet, là.
1: Et dirais-tu que j'avais bien, je pense, c'est une suite naturelle, justement, cette réflexion-là par rapport aux réseaux sociaux?
0: Oui, effectivement. Puis tu sais, je pense que même les gens qui me connaissent depuis les tout débuts, je pense qu'ils voient aussi une évolution à travers le type de récit que je fais. Parce que tant pis pour les likes, ça se voulait un peu, c'était de l'autobiographie, mais ça se voulait un peu comme aussi un peu un documentaire aussi avec des réflexions, puis d'aller pousser plus loin.
1: On se retrouvait tous là-dedans. Là.
0: Exactement. Je pense que tout le monde. Il y a beaucoup de gens qui ont choisi de pas le lire parce que c'est confrontant aussi. C'est très confrontant. Puis moi-même, l'autre dernièrement, je l'ai lu puis je me disais comme ah. C'est même confrontant pour moi qui l'a écrit, tu sais, parce que de revenir en fait, ah, j'ai encore revenu dans ces dans ces patterns-là, c'est pas possible. Donc c'est, je pense que effectivement avec Je vais bien, c'est une suite parce que tant pis pour les likes, ça a quand même été écrit. Au fond, j'avais commencé ça pendant la pandémie, tu sais, c'était vraiment le contexte de la COVID. Puis mine de rien, je pense que tout le monde à certains niveaux, la santé mentale c'était difficile. Donc Je vais bien, je pense que c'est une suite aussi de comment ma santé mentale a été aussi dans les années qui ont suivi, puis avec tout ce qui a continué et tout ce qui nous a un peu marqué à travers tout ça. Là. Fait que oui, puis tu sais, je pense que dans mes prochaines bandes dessinées, on va le sentir aussi qu'il y a une suite à travers tout ça.
1: Intéressant. Si tu me permets, Estelle, on s'arrête ou on continue de parler de Je fais bien, je pense.

0: s'il te plaît.
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2: Je suis toujours accompagnée de mon autrice invitée de la semaine, Estelle Bachelard, alias Bach, pour parler de son plus récent ouvrage « Je vais bien, je pense ». Et le livre change visuellement au fil des pages, les couleurs disparaissent puis reviennent. Est-ce que tu avais cette structure en tête dès le départ pour ce livre-là?
3: Comme je disais plus tôt, au fond, quand j'ai commencé à écrire ça, c'était pas dans l'optique d'en faire un livre, nécessairement avec une suite narrative non plus. Tu sais, au fond, ce qui a été fait initialement, c'était vraiment la première partie du livre où c'est juste une séquence, une suite de
2: oui,
3: mais. Donc, j'aime ça, mais en bout de ligne, il y a toujours quelque chose de négatif par rapport à ça. Donc, initialement, c'était que ça. Puis même, quand j'ai commencé à travailler plus le projet en tant que tel avec mon éditeur, c'est que, tu sais, ça restait un peu dans cette idée-là. Puis c'est là qu'on a développé l'idée de peut-être d'en faire une histoire un peu plus qui avait une suite là au fond dans l'histoire,
2: une trame narrative,
3: exactement. Donc au début c'était pas ça, donc ça avec l'évolution ça a fait ça, puis de justement donc de raconter un peu justement mon parcours qui est un peu justement burn-out, dépression, épuisement, tout dépendant de ce que c'était. Mais donc, de le voir aussi à travers le récit, avec aussi le style de dessin qui change.
2: Et tu me dis tantôt, tu es revenu au dessin à la main après des années à travailler à l'ordinateur. Qu'est-ce que ça a changé émotivement, justement, émotionnellement, de faire ce livre-là à la main? Te reconnecter peut-être à ton art?
3: Oui, mais me reconnecter à moi-même aussi, puis tu sais d'un peu dans le lâcher prise, tu sais, parce que tu sais quand j'ai fait ce livre-là, en fait, c'est que habituellement j'ai tendance à refaire mes dessins 3-4 fois là, tu sais, mes livres là sont longs à faire parce que c'est jamais assez bien, puis je recommence, puis je bon.
2: T'es très perfectionniste. Puis,
3: c'est difficile, c'est jamais assez bien, donc mais celui-là, ce qui est ironiquement, ça a été comme le plus facile à faire parce que je m'obligeais, je faisais les dessins, je les trouvais pas parfaits, mais je me disais non, c'est ça. C'est parfait comme ça en fait. T'sais, c'est ça le but. Il faut que j'apprenne à les laisser aller comme ça. T'sais. C'était ça un peu l'idée derrière aussi. Donc ouais.
2: Puis est-ce qu'on dessine différemment quand on est plus dans une vulnérabilité?
3: En fait, c'est que la différence, je pense que ça s'arrête au premier niveau. C'est que normalement, j'aurais peut-être fait d'autres versions, j'aurais peaufiné, j'aurais peut-être pris d'autres types de crayons pour aller plus loin, mais alors que là, je suis restée à comme ma première étape, tu sais, ou presque, là. Donc c'était pas tout à fait la même chose.
2: Ah, c'est intéressant. Et est-ce que ça te surprend encore de voir à quel point des expériences très personnelles, comme tu nous racontes là-dedans, deviennent universelles puis qu'il y a autant de gens qui se retrouvent par rapport à cette histoire-là?
3: Ben, je suis tout le temps un peu, mais en fait, parce que finalement, c'est un peu thérapeutique pour moi-même, parce que je me dis, ah, ben finalement, moi-même, je suis pas toute seule, tu sais. Puis ça me touche beaucoup. Puis oui, ça me surprend tout le temps de voir que ben finalement, en bout de ligne, tu sais, on est tous différents, mais on vit souvent un peu les mêmes choses. Il y a des sujets qui sont universels, tu sais. Mm-hmm. Je pense qu'en bout de ligne, c'est ça, ça fait qu'on se sent plus en communauté. Puis ouais.
2: Est-ce que tu as eu peur, justement, de te dévoiler autant, de t'exposer autant en faisant ce livre-là? Parce que tu le disais au départ, tu le fais pour toi, pour aller mieux.
3: Oui, ben je pense que c'était confrontant, oui, parce que ça, je pense que je me montre vraiment vulnérable autant dans le sujet que dans le dessin. Tu sais, je montre un dessin qui est plus spontané, qui est plus à vif, tu sais, mais c'était pour le besoin de l'œuvre là. Je pense que c'était pertinent de le laisser comme ça, donc je l'ai fait pour le récit. Mais oui, je pense que c'était confrontant de me montrer comme ça. Mais j'avais déjà fait un peu ça avec Tant pis pour les likes aussi. C'était très confrontant d'écrire là-dessus parce que je me mets en scène dans certaines planches où je me montre vraiment comme un parent qui est imparfait. Puis c'était très difficile d'avouer ça, de dire, OK, je vais vraiment mettre des scènes où je me montre dans des moments où je trouve pas que je suis la meilleure mère du monde, là, tu sais. Puis, mais je le sais qu'il y en a d'autres qui se sentent comme ça, puis je vais le faire un peu pour eux, pour qu'ils se sentent moins seuls aussi, puis qu'en bout de ligne, ça soit ça un peu pour tout le monde. Donc, j'avais déjà commencé un peu à le faire dans l'autre livre. Là.
2: Tes enfants vieillissent, est-ce qu'ils commencent à comprendre que des fois, ils se retrouvent dans tes livres, puis que leur mère fait des livres, puis des...
3: Oui, ben oui, puis c'est drôle parce que quand j'ai commencé à écrire « Je vais bien, je pense », ma fille savait pas lire encore. Puis, parce que c'est long, faire une BD, on s'entend. elle savait pas lire, puis quand je l'ai publié, elle l'a lu. Puis je m'étais pas rendue là, moi, dans ma tête, de comme, elle va le lire, puis elle va avoir une opinion là-dessus. Puis effectivement, là, donc, dans une des planches, je raconte que, dans les faits, j'aime pas beaucoup ça, aller jouer au parc avec les enfants. Je les adore, là, mais je trouve ça vraiment plate vite. Puis là, elle lit la planche, puis elle dit, mais là, maman, je pensais que, t'aimes pas ça, aller jouer avec nous. Puis là, ça l'inquiétait. Je me suis dit, oh non, là, ça y est, je suis en train de leur créer de l'anxiété à travers les planches de BD. Donc, peut-être que les prochaines fois, je vais peut-être me garder une petite gêne. Mais en même temps, je trouve que ça amène des belles discussions avec eux aussi de montrer, ben, tu sais, c'est pas parce que j'écris ça que c'est ce que je pense tout le temps, puis de leur montrer aussi certains exemples aussi au quotidien que
2: on fait des choses qu'on aime pas des fois, mais pour faire plaisir.
3: Mais c'est ça, mais on le fait parce que ça fait plaisir, puis qu'on aime ça être avec eux, puis c'est pas, puis aussi d'expliquer que quand on fait un récit, c'est pas tout vrai non plus. Tu sais, de leur dire, ben, tu sais, là, j'ai écrit ça comme ça, mais tu sais, dans les faits, c'est pas toujours ça, là. C'est parce que pour le bien du récit, je vais l'écrire comme ça, mais c'est pas toujours ça non plus. Donc, ça amène des belles discussions aussi.
2: Ah, c'est intéressant. Et ton livre parle beaucoup de culpabilité, culpabilité d'être heureuse, de vouloir du calme, d'être fatiguée. Pourquoi cette émotion-là est-elle si présente encore, selon toi?
3: Ah, c'est vraiment une bonne question. Je me la pose encore beaucoup.
2: On s'en pose tout, je pense.
3: Mais tu sais, moi, j'ai toujours dit que... Ben, je pense que la culpabilité, c'est quelque chose que j'ai depuis... probablement toujours, là, ou presque. Mais je pense que je l'ai particulièrement depuis que j'ai eu des enfants. Je dis toujours que...
2: La culpabilité maternelle, hein?
3: On dit beaucoup ça. Tu sais, souvent qu'on va accoucher de la culpabilité aussi. Tu sais, dès qu'on est enceinte, on dirait que là, déjà, on a une certaine pression. On a déjà un besoin de faire ça comme il faut. Puis on a toujours une inquiétude. Oh, est-ce que quand je vais faire... Si je fais ça, est-ce que ça y est, je vais le traumatiser? Puis là, c'est sûr qu'il va avoir un rendez-vous chez le psy à cause de ça. Tu sais, t'es toujours comme... Ça y est, alors que dans les faits, généralement, on fait une excellente job. C'est juste que, tu sais, souvent, on va s'arrêter à des petits détails. Mm-hmm. Ça y est, alors que souvent, tu sais, nous-mêmes, en tant qu'adultes, il y a bien des choses que nos parents ont faites qu'on s'en souvient pas, là. Puis peut-être qu'eux-mêmes, ils se sont dit, ça y est, je suis en train de les briser. Mais, tu sais, dans les faits, c'est ça, c'est pas. Donc, je pense que c'est particulièrement présent depuis que je suis mère. Je pense que oui.
2: J'ai l'impression que les réseaux sociaux aussi accentuent notre culpabilité de voir comment ça se passe bien ailleurs.
3: Bien, ça, c'est vrai. Puis effectivement, tu sais, donc, au-delà de la maternité, je pense que tout le monde, on voit chez les gens, ben, ça a l'air tellement propre chez cette personne-là. Puis, wow, mais comment ça? Sa décoration est tellement impeccable. Mais dans les faits, souvent, c'est pas la réalité. On va montrer notre meilleur côté sur les réseaux sociaux. Donc, des fois, on va se permettre de montrer un peu plus de vulnérabilité. Mais dans les faits, ça reste qu'on présente un produit, dans les faits. Hein, fait que, c'est facile de regarder ça puis d'oublier, justement, c'est pas la réalité, au fond. Là.
2: Mm-hmm. Et tu montres aussi bien dans la BD le chaos du quotidien avec beaucoup de douceur. Est-ce qu'on oublie parfois que le bonheur peut aussi coexister avec l'anxiété?
3: Ah ouais, ben ça, hein, de se rappeler que les émotions peuvent coexister, même si elles sont complètement contradictoires. Tu sais, je pense que les humains, on est des êtres contradictoires. Là. Je pense que... mais tu sais, je le dis souvent parce que, tu sais, oui, je suis illustratrice puis BDiste, mais tu sais, aussi, j'ai une autre carrière à côté où je fais de l'accompagnement à la naissance. Donc, j'accompagne des parents à avoir leur famille, leur petit bébé. Et puis c'est un sujet que j'ai beaucoup avec eux parce que souvent, en devenant parent, c'est qu'on est heureux d'avoir notre bébé, mais dans les faits, on est vraiment fatigué. Puis il arrive toutes sortes de choses où finalement, il y a une émotion de bonheur, mais qui coexiste avec une émotion qui est super négative. Mais tu sais, les deux peuvent complètement aller à... Tu sais, c'est rare qu'on ait une émotion qui est toute seule. Tu sais, souvent, c'est très complexe, là, mais on n'a pas tendance à nécessairement s'arrêter à ça. Tu sais, on va s'arrêter à l'émotion qui est moins confortable, puis se concentrer là-dessus, mais tu sais... C'est ça, c'est complexe.
2: Et est-ce qu'il y aura une suite à Je vais bien, je pense?
3: Ben là, je travaille sur ma prochaine BD. Est-ce que c'est une suite, pas nécessairement directement, mais je pense que c'est...
2: Un peu dans la même veine?
3: Ben oui, ben là, c'est sûr que là, j'ai envie de continuer de le faire un peu sous cette esthétique-là, un peu d'aller plus dans le raw, le direct, le plus spontané. Mm-hmm. Je pense que je tenais vraiment à publier ce livre-là avant mon prochain parce que je veux vraiment que mon lectorat voit une évolution, autant dans mon œuvre, autant dans mes récits, que autant dans mon suivi personnel, au fond. Parce que, tu sais, oui, il y a des nouveaux lecteurs qui me connaissent pas depuis le début, ce qui est formidable, mais il y en a beaucoup, beaucoup qui me suivent depuis le début, qui m'ont suivi sur les réseaux sociaux, donc ils connaissent ma vie aussi, ils connaissent un peu... c'est ça, ils me connaissent... Il y a des gens qui me connaissent très bien, là. donc, je trouvais ça important qu'ils voient aussi l'évolution de l'écrivaine, d'ailleurs. Au fond.
2: Et j'ai envie de te demander, quand tu regardes la jeune Estelle qui voulait faire de la BD, qu'est-ce qui t'étonnerait le plus de ton parcours actuel?
3: Wow, ben... Je pense que quand j'étais petite, je rêvais de faire de la bande dessinée. Moi, j'ai vraiment appris à lire avec la bande dessinée. J'ai appris à dessiner avec la bande dessinée. Mais quand j'étais petite, dans le début des années 90, être BDiste, c'était pas un plan de carrière, là. C'était reste que c'était très niché, puis c'était beaucoup en Europe, puis il y avait peu de femmes aussi. Donc, de réussir aujourd'hui à publier des bandes dessinées, pour moi, c'est sûr que petite Estelle serait assez impressionnée et fière. Oui, c'est sûr, c'est sûr.
2: Et après plus d'une dizaine d'années de BD, plusieurs livres jeunesse, qu'est-ce qui continue de te stimuler artistiquement?
3: Ah, ben je pense que de continuer à lire de la bande dessinée, puis de nourrir de toutes sortes de cultures aussi, donc de pas que rester à la bande dessinée, d'aller au musée, d'aller lire de la poésie, d'aller au cinéma, d'écouter de la nouvelle musique. Je pense qu'il y a ça aussi, tu sais, des fois, on a tendance à rester dans un même style d'art, tu sais, souvent on va arrêter d'écouter de la nouvelle musique, on va arrêter de rester curieux peut-être, là, je pense que c'est ça.
2: Allumé, ouais.
3: C'est ça, rester allumé, rester curieux, se remettre en question à travers tout ça, puis d'évoluer à travers tout ça, je pense que c'est ça.
2: Et je pense que tu travailles sur un livre jeunesse autour de la neurodivergence chez les petites filles. Pourquoi ce sujet te touche-t-il particulièrement?
3: Oui, ben en fait, oui, c'est ça, c'est un projet que ça fait vraiment, vraiment longtemps que je veux faire.
2: Oui?
3: Oui, oui, oui. Donc, en fait...
2: Mais t'avais collaboré, je crois, avec Guylaine Guy à l'époque sur la neurodivergence.
3: Oui, oui, oui. Donc, en fait, Guylaine a fait un livre sur la neurodivergence avec ma collègue Orbi, qui était avec Clovis.
2: Avec c'était sur le corps, je pense.
3: C'est ça, c'était sur le corps. Mais en fait, c'est super intéressant que je travaillais avec Guylaine parce que, justement, le livre jeunesse que je veux faire sur la neurodivergence, Guylaine m'a aidé à développer cette idée-là parce que ça fait des années que je veux travailler là-dessus, mais je me bloquais beaucoup, encore un petit peu de perfectionnisme, mais je me bloquais beaucoup parce que je savais pas comment l'écrire, puis je voulais que ça soit bien, puis c'est un peu elle qui m'a aidé à lâcher prise un peu, puis de me donner certaines pistes. Puis pourquoi ça m'intéresse en particulier? Ben, je pense que là, on en parle de plus en plus, mais la neurodivergence, chez les filles en particulier, c'est extrêmement récent qu'on en parle, puis que c'est beaucoup plus clair. Puis au fond...
2: Le diagnostic vient beaucoup sur le tard chez les filles.
3: C'est très tard. Tu sais, je donne toujours l'exemple qu'au fond, moi, j'ai un frère et une sœur qui sont sur le spectre. Puis, tu sais, mon frère a eu un diagnostic relativement tôt, même aujourd'hui, probablement qu'il l'aurait plus tôt encore, mais tu sais, il y avait autour de 10 ans. Puis ma sœur, son diagnostic, elle l'a eu, était rendue presque une adulte. Puis tu sais, on le dit statistiquement, il y a beaucoup de femmes, là, c'est ça justement, on est rendu des femmes, puis on se fait diagnostiquer rendu dans la trentaine, dans la quarantaine, mais plus tard même.
2: Et souvent, c'est quand les enfants... Moi, j'ai beaucoup d'amis qui se sont fait diagnostiquer parce qu'elles ont consulté pour leur fille. Et là, les médecins leur ont dit, mais vous aussi, je pense que vous êtes autiste.
3: C'est ça, effectivement. Donc, en remplissant les formulaires, souvent, c'est là que ça fait, je me reconnais là-dedans. Puis avec les réseaux sociaux, tu sais, on peut en parler négatif ou positif au niveau de la psychologie. Des fois, c'est apprendre à laisser, mais reste que de voir des fois des témoignages sur les réseaux sociaux par rapport à ça, ça va faire que les gens vont se reconnaître beaucoup. Qui va aider à avoir plus de diagnostics, entre autres. Mais en fait, c'est ça, ce livre-là, c'est qu'en fait, même initialement, ça devait être une bande dessinée. Je voulais vraiment écrire une bande dessinée sur ma sœur, en fait, puis un peu la dynamique qu'il y avait eu dans la famille quand elle est arrivée, ce qui est arrivé plus tard. Ma sœur est arrivée sur le tard, 10 ans après moi.
2: Mais comment elle trouve ça, ta sœur, que c'est elle ton inspiration pour un prochain livre?
3: Oui, ben là, j'ai même pas montré avant que je montre. Elle sait, mais tu sais, je voulais vraiment faire un livre avec beaucoup de bienveillance. C'était vraiment, je voulais faire un livre qui allait amener beaucoup de douceur, puis beaucoup de... En fait, je pense que le mot, c'est vraiment bienveillance, parce que c'est un livre pour enfants, mais c'est beaucoup pour les parents aussi. Donc, c'est autant pour accompagner ces parents-là puis ces enfants-là qui vivent avec une certaine intensité, là, tout dépendant à différents niveaux, mais aussi d'aider à comprendre qu'est-ce qui se passe un peu dans leur corps puis dans leur tête, puis au fond, d'amener les gens à être, encore une fois, doux envers eux-mêmes, parce que c'est pas nécessairement facile d'être parent d'un enfant neurodivergent, d'être parent tout court même, mais reste que des fois, il y a certains défis de supplémentaires. Donc, d'amener de la douceur autant pour les parents, puis de ramener ça à être, tu sais, ton enfant, tu peux l'aimer tel qu'il est aussi.
2: Et ça devrait sortir quand, ce livre-là, jeunesse?
3: Ça devrait sortir au printemps prochain, donc 2027.
2: OK, on attend ça avec impatience. Si tu me permets, Estelle, on s'arrête et au retour, je veux qu'on parle de tes coups de cœur littéraires.

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1: On est maintenant rendu au segment d'écoute cœur littéraire de mon autrice invitée de la semaine, Estelle Bachelard alias Bach. Et quels sont les coups de cœur que tu as envie de présenter aux auditeurs? On commence avec quoi?
2: Oui, ben en fait, pour commencer, je vais rester dans la bande dessinée hein, parce que j'en lis beaucoup, puis c'est mon médium préféré. Donc, c'est pas nécessairement une nouveauté, mais moi, j'ai vraiment adoré Le Petit Astronaute de mon collègue Jean-Paul Hyde. C'était vraiment un véritable coup de cœur. Je l'ai lu plusieurs fois. Je le conseille à tout le monde avec un certain avertissement parce que c'est sûr que si tu veux pas trop vivre d'émotions, bon...
1: Impossible de pas pleurer en lisant ce livre-là. Moi, c'est ce que je dis aux gens à qui je le recommande, mais moi, ça fait partie des 10 meilleurs livres que j'ai lus de ma vie.
2: Ah oui, correct. Oh oui, ben ça fait partie de mes oui, oui, moi aussi, clairement, là, c'est un... Ça devrait rester un classique, là. Moi, je pense que c'est vraiment un indispensable à la bande dessinée, là. Parce que même si... Parce que ça parle d'un sujet quand même difficile, là, d'un handicap. Qu'est-ce que ça peut faire aussi dans la famille, les gens autour, tout ça. Donc, tu sais, même si on n'a pas vécu ça, je pense que n'importe qui peut se sentir touché. Puis je pense que les gens peuvent se... peut-être se reconnaître dans certains personnages, même tout dépendant hein, qu'est-ce qui se passe dans la vie, mais je pense que c'est le genre de sujet un peu universel, très humain, puis très, très, très touchant.
1: Puis je pense que c'est un bon livre aussi pour montrer justement aux gens qui travaillent auprès des gens handicapés de comment agir, là, puis faire attention à ce qu'on dit, à ce qu'on fait. Là.
2: Oui, oui, c'est ça. C'est vraiment un beau récit, vraiment écrit dans la douceur, puis la bienveillance. Puis ouais, c'est vraiment, vraiment touchant. Là. J'ai vraiment adoré ça. Là.
1: Bien d'accord avec toi. On a-tu un deuxième?
2: Oui, bien au niveau de la bande dessinée, dernièrement, j'ai lu la bande dessinée de ma collègue Anne Villeneuve, Deuil et curiosité. J'ai vraiment beaucoup aimé cette bande dessinée-là. Au fond, ça parle vraiment du deuil, mais après hein, le décès de quelqu'un. Puis au fond, elle a mis ça sur une forme d'abécédaire. J'ai trouvé ça super intéressant. C'est quelqu'un qui s'intéresse beaucoup au vocabulaire en général, aux citations, tout ça. Puis c'est quelque chose que j'aime beaucoup moi-même. Là, je note souvent des citations, j'ai un cahier où je note des citations ou des mots que j'aime. Là. Donc, c'est sûr que ça m'a parlé particulièrement. Puis de ce que j'ai aimé là-dedans, c'est que oui, ça parle du deuil, mais ça parle surtout de l'évolution du deuil. Hein, parce qu'on dirait que quand on parle de ça, c'est tout le temps comme, ben là, fais ton deuil puis passe à autre chose. Mais tu sais, dans les faits, d'une journée à l'autre, ça varie. Mm-hmm. Là. Puis tu sais, je pense, encore une fois, t'as pas nécessairement besoin d'avoir perdu quelqu'un de proche de toi pour lire ça puis te sentir interpellé. Il y a toutes sortes de deuils dans la vie.
1: Moi, ce que j'ai beaucoup aimé là-dedans, c'est qu'elle présente aussi toutes les maladresses des gens liés au deuil. Mm-hmm. Tu sais, les gens, des fois, sont mal à l'aise puis vont dire des commentaires qui sont blessants, malaisants.
2: Oui, parce que souvent, c'est ça, je pense qu'on on est tous humains. Hein, on essaye de... On est souvent pas très à l'aise avec le silence. On n'est pas très bien avec les émotions qui sont moins confortables, comme la tristesse, tout ça. Donc, souvent, on va dire des choses juste comme pour remplir le vide. Là. Mais tu sais, souvent, ça fait plus ça peut plus faire de mal que de juste rester en silence puis d'être juste présent là, pour la personne. Puis de juste bien vivre avec l'inconfort que ça peut amener. Mais j'ai trouvé ça vraiment, vraiment touchant. Puis de voir l'évolution, justement, du deuil du personnage à travers tout ça, là, j'ai vraiment trouvé ça très, très beau.
1: Bien d'accord avec toi, j'avais beaucoup aimé cet ouvrage-là. Fait que Deuil et curiosité, c'est
2: oui,
1: ça?
2: Oui, exactement.
1: De Anne Villeneuve.
2: Oui.
1: Le prochain?
2: Oui, ben là, j'ai lu, c'est un livre qu'on m'avait conseillé, une amie qui m'avait conseillé. Je voulais lire quelque chose à propos des relations mère-fille. J'étais un peu là-dedans à ce moment-là. Puis on m'a conseillé ce livre-là qui s'appelle Le Don de Christina Gauthier-Landry. Ce n'est pas une bande dessinée, c'est un roman qui est un peu sous forme de poésie. Donc, à la base, je suis pas une grande lectrice, premièrement de romans et encore moins de poésie, mais ça m'a vraiment beaucoup marqué, ce livre-là. J'ai mis plein de post-it dedans, comme je disais, j'aime les citations, donc il y a plein d'extraits là-dedans que j'ai adoré. Ce que j'ai particulièrement aimé là-dedans, c'est que, au fond, elle parle de sa relation avec sa mère, mais c'est vraiment une lettre d'amour à sa mère. Même si tu vois les imperfections de sa relation avec sa mère, il y a vraiment un regard doux envers cette relation-là. Puis au fond, moi, ma famille vient de la région de Charlevoix, donc le fleuve, c'est vraiment important pour nous. Ça fait vraiment partie de notre identité, là, c'est super important. Puis au fond, dans ce livre-là, il y a beaucoup de références à ça aussi, le fleuve, plein de comparaison, justement, de poésie à travers tout ça, puis ça m'a vraiment, vraiment beaucoup touchée. J'ai vraiment beaucoup aimé.
1: Est-ce que tu en lis beaucoup du roman?
2: Non, pas du tout. Pas du tout. Je suis vraiment beaucoup plus dans la bande dessinée. Même, je lis beaucoup d'essais, même de livres de développement personnel, de psychologie, et peu de romans. Mais ça, ça m'a vraiment parlé.
1: D'accord. Puis je pense qu'une artiste que tu aimes bien, c'est Alison Bechdel.
2: Oui, donc Alison Bechdel, justement. Donc, on sort un peu de la littérature québécoise, mais donc on va de plus dans l'américain. Mais Alison Bechdel, une inspiration, une grande BDiste américaine qui est derrière le fameux test de Bechdel qu'on va prendre, mettons, pour voir si les films sont égalitaires, féministes, là, dans les films ou n'importe quelle œuvre, en fait. Là. Donc, souvent, les gens ont entendu parler d'elle à cause de ça. Mais dans les faits, c'est une BDiste. Puis, au fond, je les ai relus dernièrement parce que je trouve que c'est excellent. Puis, il y a Fun Home, avec quoi elle s'est fait beaucoup connaître, où elle parle de sa relation avec son père. Donc là, vous voyez, à mon sujet de parler de famille, c'est un truc qui revient beaucoup. Mais au fond, c'est un livre où elle décortique un peu la vie de son père, puis elle essaie de voir des parallèles avec sa propre vie.
1: Un qui était très particulier, disons.
2: C'était
1: ça.
2: Assez particulier, mais c'est ça, c'est super intéressant parce que c'est ça, comme son quotidien de famille est quand même. C'est ça, c'est vraiment fascinant parce que c'est souvent un milieu qu'on connaît pas. Puis aussi, le livre où elle parle de sa mère aussi, qui s'appelle C'est toi, ma maman. Qui m'inspire beaucoup, en fait, pour écrire de l'autobiographie. Alison Bechdel va aller vraiment parler de sa vie, parler de ses relations, mais c'est quelqu'un qui vraiment réfléchit beaucoup, beaucoup, puis qui est clairement une personne très intelligente aussi. Donc, les bandes dessinées vont pas juste s'arrêter nécessairement à l'expérience personnelle. Tu sais, souvent, ça va aller rechercher des... particulièrement dans celui-là sur sa mère, où elle va vraiment aller lire et donner des extraits de Winnicott, qui était un grand psychologue par rapport à l'enfance, entre autres. Donc, qui m'ont amené à aller lire justement des livres plus sur la psychologie. Mais c'est ça, moi, je trouve que... C'est sûr que c'est pas nécessairement de la lecture légère, là. C'est de l'autobiographie assez poussée, mais tu le lis en plusieurs fois, puis ça se fait bien.
1: Et j'ai envie de te demander, est-ce que tes expériences personnelles influencent toujours dans ta façon d'écrire?
2: Ah, ben je pense que oui. Je pense que les BDistes, en général, notre quotidien, on est toujours en train un peu d'écrire dans notre tête, là. Je pense qu'on... Peut-être particulièrement ceux qui font de l'autobiographie, parce qu'on essaye de voir dans chaque moment est-ce qu'on pourrait le mettre en bande dessinée. Mm-hmm. Souvent, dans ma tête, ça se traduit déjà en course de bande dessinée. Donc, c'est comme au quotidien, tout le temps.
1: Et j'ai envie de te demander, est-ce que la lecture occupe une grande place dans ta vie?
2: J'aimerais que plus, parce qu'encore une fois, mon téléphone prend trop de place, pour être honnête. Mais oui, tu sais, avec mes enfants, on est toujours rendu à la bibliothèque. Puis mon mur de... Au fond, nous, on a enlevé la télévision du salon. Dans le salon, maintenant, ça n'est qu'un mur de bibliothèque. On est chanceux, on est privilégiés de pouvoir avoir autant de livres à la maison. Mais pour moi, c'est quelque chose qui est vraiment important. Puis je trouve que pour les enfants, c'est super important aussi. Puis je trouve que c'est... inspirant, c'est le fun d'aller pouvoir relire puis aller pouvoir se réinspirer dans tout ça. Donc oui.
1: Fait que t'as réussi à leur transmettre ta passion des livres?
2: Oui, ils lisent depuis. En fait, on leur lit des histoires, puis il y avait 2 semaines. Ils ne comprennent rien, mais c'était vraiment important que la lecture fasse partie de leur vie. Donc, oui.
1: Wow, ben merci beaucoup pour les belles suggestions. Estelle, on s'arrête pour la chronique littéraire et on se retrouve pour la conclusion de l'émission.

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1: C'est maintenant temps de la chronique littéraire en compagnie de Diane Côté. Bonjour, tu vas bien?
2: Oui, je vais bien, Amélie, et toi?
1: Très, très bien. Et on commence ce mois-ci avec Le murmure des bombes, Adrien, de Marthe Laverdière, publié aux éditions de l'Homme.
2: Alors, Marthe Laverdière, évidemment, au Québec, c'est très, très connue. Mm-hmm. Elle est connue, elle s'est d'abord fait connaître comme horticultrice, comme conférencière, comme humoriste. Mais c'est aussi une autrice de romans historiques qui connaissent beaucoup de succès. Son nouveau roman, Adrien, fait partie de la nouvelle série Le murmure des bombes. C'est une série qui se passe avant la Deuxième Guerre dans la région de Bellechasse, la région où habite Marthe Laverdière. Le héros du roman, Adrien, c'est un jeune homme de Lévis, un fils de notaire qui a une vie facile. Il prend son temps pour décider de son avenir, s'amuse avec ses amis, profite de son charme auprès des filles. Il vit chez ses parents qui ne lui refusent absolument rien. Sa mère, Jeannine, c'est une bourgeoise snob qui mène la grande vie en s'offrant des vêtements luxueux, en organisant des réceptions pour la haute société dont elle fait partie avec plaisir en tant que femme du notaire. Le meilleur ami d'Adrien, Jérôme, c'est un fils de cultivateur qui travaille fort sur la ferme pour aider ses parents à joindre les deux bouts. Mais comme il n'est pas l'aîné de la famille, il sait qu'il ne pourra pas reprendre la terre et qu'il doit se trouver un nouveau travail. Alors, il décide de s'enrôler dans l'armée, juste au moment où la guerre menace en Europe. C'est un bon moyen pour lui de faire des études et se trouver le métier dont il rêve, de devenir pilote d'avion. Il est amoureux de Marie, une bonne qui a travaillé chez les OB, et chez Adrien finalement, et qui a dû subir les extravagances d'Adrien et le mépris de sa patronne. Oh. Mais le Canada va finir par annoncer la conscription des jeunes hommes du pays, et le sort d'Adrien et de Jérôme va vraiment dépendre des répercussions de la guerre sur l'économie et la vie politique. C'est un roman captivant qui nous permet de connaître la vie des hommes et des femmes du Québec au début du 20e siècle. Marthe Laverdière est fière de sa campagne et elle utilise plusieurs expressions du langage du terroir qu'elle nous explique en notes de bas de page. Elle nous renseigne aussi sur l'histoire en nous précisant, par exemple, quand a été installée l'électricité dans les villages, dans les campagnes. C'est une lecture très agréable qui, en plus, aura une suite bientôt.
1: On rappelle le titre « Le murmure des bombes d'Adrien » de Marthe Laverdière, publié aux éditions de l'Homme. Et là, on poursuit avec « Le banc de Géraldine Smith », publié chez Albin Michel.
2: Alors, le banc, c'est lui le personnage central de cette histoire qui tourne autour de trois octogénaires qui aiment se retrouver tous les après-midi sur un banc installé au pied de la résidence pour personnes âgées qu'ils habitent. Georges a 95 ans, c'est le doyen du groupe. Il a toute sa tête, mais beaucoup de tristesse depuis qu'il a perdu sa femme. Il a deux enfants dont il est proche, surtout de sa fille Isabelle. Dès le début du roman, on apprend que Georges a été retrouvé mort dans son lit dans des circonstances suspectes. C'est une enquête qui est menée par le commandant Malbeau pour trouver qui a pu assassiner Georges. On découvre la vie de Georges, mais aussi celle des autres personnages, les amis qui vont le retrouver sur le banc, Jean-Marc, Marcel, l'aide à domicile aimable et bienveillante, une lectrice engagée par Georges qui va profiter de lui, une jeune punk déprimée qui se prend d'affection pour le groupe de vieux. Les chapitres du roman alternent entre l'enquête de Malbeau et des chapitres intitulés par les mois de la dernière année de Georges, qui nous raconte ce que fut sa vie avec ses secrets entourant son mariage et ses enfants. C'est un roman très bien écrit, qui nous sensibilise aux difficultés de la vieillesse sans tomber dans le drame et la tristesse. C'est un roman avec beaucoup d'humour. Les trois amis sur le banc, ils se racontent des blagues et des jeux de mots, comme par exemple « Comment, Amélie, appelle-t-on une chauve-souris avec une perruque? »
1: Je sais pas.
2: Une souris? Alors, tout le monde rit, puis nous aussi. C'est un roman tendre qui présente l'amitié comme le pilier de la vie quotidienne, un roman émouvant qui fait réfléchir avec pudeur et réalisme sur le troisième âge, juste avant la fin, et sur le bonheur de goûter chaque instant. À lire pour passer un excellent moment avec ses personnages amusants et aussi vraiment touchants.
1: Il y a un bandeau sur la page couverture écrit par Mélissa D'Acosta. Ça dit drôle, tendre et bouleversant. Alors, je pense que c'est ce que tu décris.
2: Oui, hein? Tout à fait, tout à fait.
1: On rappelle le titre, c'est « Le banc de Géraldine Smith » publié chez Albin Michel. On y va maintenant avec « Livreur de colis à Pékin » de Yu Anyan, publié chez XYZ.
2: Yu Anyan s'est devenu un auteur célèbre en Chine en publiant ce livre, qui est la suite d'un blog qu'il a mis en ligne en 2020, où il raconte ses expériences de travail toutes différentes les unes des autres, mais toutes marquées par la précarité. En fait, il a occupé 19 emplois différents, mais tous des emplois au bas de l'échelle qu'il occupe pendant un certain temps, mais qu'il n'hésite pas à laisser tomber quand ça devient trop épuisant ou quand son milieu de travail est insupportable. Il a été livreur de colis dans différents quartiers de la ville de Pékin, téléphoniste dans un centre d'appel, caissier, boulanger, vendeur de vélo, imprimeur, cuisinier. Il a tenté même de partir une entreprise de traiteur, mais pour chacun de ses emplois, il a dû abandonner pour différentes raisons. Ces emplois nous sont racontés dans le détail et on comprend facilement l'épuisement qui découle des nombreuses heures passées à livrer des colis. C'est incroyable le nombre d'heures qu'ils travaillent, ces gens-là, en étant très mal payés, constamment rabroués par les patrons ou engueulés par des clients exigeants qui n'ont aucun égard pour les petits travailleurs. Wu Anyan est un bon observateur de la vie quotidienne des travailleurs et il nous présente l'atmosphère de ces vies de misère avec beaucoup d'humanité et d'humour. Le récit nous offre un voyage à Pékin aussi, au cœur de la Chine d'aujourd'hui, et une belle réflexion sur la place du travail dans nos vies. On comprend que l'écriture de ce travail a été un exutoire pour l'auteur et que ça lui a donné une raison d'avancer et d'espérer. C'est un beau témoignage sur le monde abrutissant des emplois précaires en Chine, mais aussi un peu partout dans le monde. Je te dis, Amélie, quand on a fini ce livre-là, on ne regarde plus du tout de la même façon les livreurs Amazon.
1: Intéressant, puis je vois à l'arrière, on dit qu'il a été déjà traduit dans une quinzaine de langues, alors...
2: Ah oui, ça connaît un très gros succès, ça.
1: Mm-hmm. Intriguant, alors ça donne envie de le lire. Ça s'intitule « Livreur de colis à Pékin » de Wu Anyan, publié chez XYZ. Et là, on y va avec « 104 niveaux sol » de Meredith Hall, publié chez Philippe Ray.
2: C'est le deuxième roman de Meredith Hall qui est en fait un récit tout à fait autobiographique, profondément bouleversant, qui raconte son douloureux parcours imposé après qu'elle soit tombée enceinte à l'âge de 16 ans. En 1965, elle est une étudiante ordinaire dans une école de Hampton au New Hampshire lorsqu'elle tombe enceinte d'un jeune homme qui ne veut rien savoir d'elle. On se souvient qu'en 1965, les filles mères étaient très mal vues par la société qui les obligeait à se cacher et à donner leur enfant en adoption. C'est ce qui arrive à Meredith. Sa mère la rejette et elle devra poursuivre sa grossesse chez son père qui l'accueille très froidement, surtout que sa nouvelle épouse ne se gêne pas pour exprimer son désaccord et son peu d'estime pour Meredith. Cet abandon par sa famille qu'elle aimait et surtout l'abandon de son propre enfant vont vraiment marquer sa vie. On ressent sa souffrance, sa solitude et une très grande culpabilité vis-à-vis du bébé abandonné, mais aussi envers ses parents qu'elle aimait beaucoup. Elle va réussir quand même à refaire sa vie. Elle aura deux autres enfants qu'elle va élever toute seule. Mais surtout, elle retrouve le fils abandonné et c'est avec ses trois enfants qu'elle va parvenir à trouver un peu de sérénité.
1: Ah, c'est beau.
2: 40 ans après son accouchement pénible, elle va retourner auprès de sa mère malade et elle va s'occuper d'elle avec dévouement et tendresse. Elle insistera pour rencontrer son père et elle va même lui pardonner du fait qu'il n'a jamais réussi à lui dire qu'il l'aimait. C'est un récit touchant, rempli de chagrin, de douleur, de difficultés incroyables, de rejet, de trahison et d'abandon. Mais c'est aussi le récit du parcours d'une femme courageuse, bienveillante, motivée par le besoin de retrouver une place dans le monde. C'est un récit puissant et émouvant, mais ça ne laissera personne indifférent.
1: On rappelle le titre « 104 niveaux sol » de Meredith Hall, publié chez Philippe Ray. Et là, on va terminer avec « Avant lui, j'étais libre » de Sarah, publié aux éditions La Presse.
2: L'histoire de Sarah, c'est aussi une histoire vraie, effrayante, troublante. C'est sa propre histoire que raconte Sarah, une femme qui écrit sous pseudonyme pour éviter d'être retrouvée par son agresseur qui, dit-elle, lui aura enlevé jusqu'à son nom. Avant lui, j'étais libre, raconte la vie de cette femme devenue victime d'un homme qui disait l'aimer, mais qui a fini par planifier sa mort. Cette histoire, elle tient à la raconter pour toutes ces femmes et leurs enfants qui doivent fuir la violence et pour qui le système de justice ne réussit pas vraiment, malgré plusieurs avancées, à leur inspirer confiance. Le livre de Sarah raconte les nombreuses procédures judiciaires qui se sont souvent terminées par une condamnation de son adversaire, mais même une fois une peine de 14 mois de prison. Mais même après ça, il lâche pas, il lâche jamais prise, il utilise toutes les possibilités offertes par les tribunaux pour retourner la justice contre elle en se déclarant victime et en utilisant des procédures coûteuses, des plaintes à la Direction de la protection de la jeunesse pour lui retirer la garde des enfants. C'est ce qu'on appelle un plaideur quérulant. il exerce ce qu'on appelle une violence judiciaire. Même si elle a été bien traitée par les personnes qui se sont occupées d'elle, les policiers, les responsables de la DPJ ou les procureurs, Sarah dénonce cette violence judiciaire et espère que le système de justice va réussir à mieux protéger les victimes et à gagner leur confiance. Après des mois de procédures épouvantables, Sarah a fini par être acquittée des fausses accusations déposées par son agresseur. Et celui-ci doit maintenant porter un bracelet anti-rapprochement. Mais elle a encore peur pour elle et ses enfants, et elle a dû déménager dans un endroit qui ne lui plaît pas vraiment. Elle a réussi à quitter un homme violent, mais la violence lui a volé une grande partie de sa vie.
1: Ça me donne vraiment envie de le lire. Je pense que ça va faire réfléchir beaucoup de gens, ouvrage-là.
2: Oui, on en parle beaucoup dans les journaux de ces temps-ci aussi, là. Des gens qui ont des bracelets de rapprochement et qui s'en servent pour retrouver leurs victimes. C'est incroyable. Ah, oui, c'est incroyable.
1: On rappelle le titre « Avant lui, j'étais libre » de Sarah Pibio aux éditions de la presse. Merci beaucoup, Diane, pour les belles suggestions.
2: Ça m'a fait plaisir. À bientôt, Amélie.
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1: On est déjà rendu à la conclusion de l'émission en compagnie de mon autrice invitée de la semaine, Estelle Bachelard alias Bach. Et on en a parlé tantôt, il y aura une prochaine BD qui s'en vient. Est-ce que celle-ci sera plus lumineuse, plus crue ou complètement différente de celle qu'on vient de lire? Je vais bien, je pense.
4: C'est une bonne question parce que je ne sais pas encore exactement comment je vais l'écrire. Là, j'ai comme toutes les informations, mais il me reste à simplement l'assembler puis trouver vraiment le bon ton. Mais je pense que oui, ça va plus se rapprocher de « Je vais bien, je pense » que de mes autres livres. Là. Du moins, je pense que les gens vont vraiment sentir comme une suite logique.
1: Là. Et tantôt, tu disais que cette BD-là, « Je vais bien, je pense » est une porte d'entrée pour autre chose. Qu'est-ce qui te reste encore à explorer?
4: Ben, je pense qu'on finit jamais d'évoluer puis d'explorer et de réfléchir sur soi-même. Là. Je pense que on a envie d'évoluer hein, dans la vie, donc je pense qu'il y a plein de sujets même que je ne sais même pas que je vais écrire. Mais pour mon prochain livre, j'aimerais ça beaucoup plus explorer mon enfance, mon adolescence, plus ma vie de famille. Donc,
1: okay.
4: C'est ça, donc de revenir dans le passé.
1: Intéressant. Et qu'est-ce que tu aimerais dire aux gens qui lisent ton livre et qui, eux aussi, pensent aller bien en ce moment?
4: Je pense que ça vaut la peine de prendre le temps de se poser réellement la question, puis d'être honnête envers soi-même, puis d'être authentique, au fond, puis de le nommer, ça va pas non plus. Bon, c'est sûr que c'est pas tout le monde qui est prêt à recevoir et d'accueillir notre situation quand ça va pas bien, mais je pense que c'est vraiment bien de prendre le temps de bien choisir les gens autour de nous, puis prendre soin de soi. Oui, d'être entouré de gens qui vont qui nous donnent de l'amour puis qui nous aident à aller mieux.
1: Et qu'est-ce qui s'en vient pour toi dans les prochains mois?
4: Oui, ben là justement, donc j'écris ma prochaine bande dessinée, je suis pas mal là-dessus. Sinon, justement, comme on disait, le livre pour enfants à la bagnole par rapport à la neurodivergence. Puis là, il y a certainement d'autres festivals en Europe où je devrais aller, justement avec ma bande dessinée qui vient de sortir. Donc ça continue comme ça.
1: On te suit sur les réseaux sociaux, en fait.
4: Voilà, donc je continue à publier mes informations sur Instagram en particulier. Donc c'est là que vous pouvez avoir mes nouvelles.
1: Ben merci beaucoup, Estelle. À l'émission.
4: Et merci beaucoup.
1: Merci à vous à la maison. Passez une excellente semaine. Je vous retrouve la semaine prochaine pour une autre émission. Et entre-temps, vous pouvez nous suivre via Facebook, Instagram et sur toutes les plateformes de podcast. Bonne semaine. À la semaine prochaine.

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4: Rejoignez le FrancoFest le vendredi 30 octobre dès 19h30 pour un spectacle intime avec la légende musicale louisianaise Zachary Richard à la salle Georges Cottreau à l'école du Carrefour à Dartmouth au 201 C avenue du Portage. Pour plus d'informations et pour acheter des billets, visitez eo-halifax.ca et cliquez sur l'onglet « Événements ». L'équipe de l'Alliance française à Halifax vous attend tous les mercredis midi pour une marche au cœur du charmant quartier de l'Hydrostone. Profitez de cette belle balade pour réfléchir et échanger en français avec d'autres francophones dans une atmosphère détendue et bienveillante. Toutes les 7 minutes, pendant une trentaine de minutes, vous parlerez avec une personne différente. Rendez-vous le mercredi 2, 9, 16, 23 et 30 septembre, ainsi que le mercredi 7, 14, 21 et 28 octobre à 12h15 au 5509 rue Young. Pour plus d'informations et pour vous inscrire, visitez afhalifax.ca sous la rubrique Événements. Pour célébrer la rentrée tout en gourmandise, l'Alliance française à Halifax vous invite à déguster une délicieuse part de quiche de chez LF Bakery. Rendez-vous à l'Alliance le samedi 12 septembre à midi pour vous régaler. C'est au 5509 rue Young que ça se passera. Pour plus d'informations, visitez eo-halifax.ca et cliquez sur l'onglet « Événements » ou écrivez à Mélanie à Culture. @afhalifax.ca.
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0: je vous le recommande grandement. C'est un grand roman que j'ai adoré.
1: J'ai beaucoup aimé l'originalité, la thématique. Ça fait du bien. Ça fait un petit vent de fraîcheur de lire là-dessus.
2: Un 5 étoiles.
1: Oh, oui, moi, j'ai clenché ça en deux jours. Là.
3: Même si je l'ai lu deux fois, la troisième, j'ai encore le goût de voir des images. Donc, c'est un très, très, très beau livre.
2: Toujours aussi excellent.
4: Oui, très, très bonne lecture.
2: C'est un de tes coups de cœur. Hein?
5: Oui, c'est un coup de cœur. C'est vraiment un beau roman.
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2: Ici René Cocho, bienvenue à cet autre rendez-vous littéraire auquel nous vous convions. À chaque semaine, sachez que ça me fait toujours chaud au cœur de vous savoir à l'écoute. Voici ce que nous vous avons préparé cette semaine. Une entrevue avec Valérie Boivin concernant sa bande dessinée « Pleurer dans les petits pains à hot dog » parue chez Nouvelle Adresse. Stéphane Ledien, tu commentes quel roman cette semaine?
7: Cette semaine, je vous parle du roman « Désertion » de Catherine Côté et c'est paru chez VLB.
2: Venise Landry, quelle est ta sélection?
8: Je vais vous parler de l'Iris de Boisjoli et c'est de quelqu'un dont vous entendez le nom de temps en temps. Nathalie Babin-Gagnon, chez Saint-Jean.
2: Alexandra Harvizet des éditions Héliotrope présente le récit de Martine Delvaux « Il faut beaucoup aimer les femmes qui pleurent ». Karine Morin, tu parles de quel album?
9: Je vous parle de l'album qui s'intitule « Derrière la clôture », écrit par Prisca Poirier et illustré par Sabrina Gendron.
2: Sophie Dorval, de quel manga vas-tu nous parler?
10: J'ai décidé de vous parler de « Yan » de Sheng Shang, une production chinoise en trois tomes aux éditions Glénat.
2: Et François-Alexandre Bourbeau de la librairie Libère à New Richmond, tu nous parles cette semaine de bandes dessinées. Quelles sont-elles?
11: On a « Au champ des grenouilles » numéro 3, le club du samedi, du trio Canepa, Allard et Rigano aux éditions Oxymore, ainsi que le quatrième volume de « Tête de pioche » de Brémaud et Rigano chez Dargaud.
2: Bienvenue à votre rendez-vous littéraire, le Cochocho.

0: Commençons cette émission comme à l'habitude avec quelques nouvelles sur la scène littéraire. Les gens de la ville de Québec sont invités à imaginer le meilleur avenir pour leur ville. Le projet s'intitule « Rêvons Québec ». Dans un premier temps, les jeunes de 12 à 17 ans sont invités à participer à un concours d'écriture et à rédiger un texte qui présentera leurs idées pour la ville de Québec en 2050. L'idée est de faire rêver les jeunes et surtout de les impliquer dans le futur de leur ville. Et pour les motiver, on prévoit entre autres des prix comme des spectacles, des sorties au musée, des cartes cadeaux du réseau Les Libraires. Les adultes sont pour leur part conviés à deux rencontres qui se dérouleront au Musée de la Civilisation. Le projet Rêvons Québec publiera un livre qui réunira les meilleurs textes reçus et les réflexions issues des échanges. Vanité Fair lance un prix littéraire dont l'objectif est de récompenser les romans, romans graphiques et ouvrages de non-fiction que l'on imagine avec ferveur adaptés à l'écran. L'idée est qu'au-delà des qualités formelles d'écriture et de narration, il s'agit de distinguer ici des livres qui portent en eux la promesse d'un film ou d'une série. Vanity Fair compte deux partenaires de prestige, plutôt connaisseurs en matière d'adaptation, Media One Pictures et Netflix. Et on termine avec une nouvelle pour le moins surprenante. Comme chaque année, le processus de vote final des prix Boréal s'est déroulé lors du dernier congrès annuel, mais cette année, le public a choisi de ne pas remettre de prix dans la catégorie « Meilleur roman ». L'équipe du Congrès Boréal interprète ce résultat comme un signal clair qu'il est peut-être le temps de revoir le fonctionnement des prix et a donc amorcé une réflexion et entend consulter la communauté des fans de la littérature de l'imaginaire. Les prix Boréal Aurora, rappelons-le, visent à reconnaître les auteurs qui écrivent dans les genres de la science-fiction et du fantastique.
1: Bonjour, mon nom est Valérie Boivin, je suis autrice et illustratrice. Dans quelques instants, je m'entretiens avec René sur ma nouvelle bande dessinée « Pleurer dans les petits pains à hot dog ».

0: J'avais beaucoup aimé la bande dessinée Rien de sérieux de Valérie Boivin. Voilà que je la retrouve dans une nouvelle bande dessinée publiée chez Nouvelle Adresse qui a pour titre Pleurer dans les petits pains à hot dog. Évidemment, je ne serai pas le divulgachat. Il va falloir acheter le livre pour savoir ce que signifie pleurer dans les petits pains à hot dog, mais j'ai quand même le loisir de pouvoir parler avec Valérie Boivin. Valérie, bonjour.
1: Oui, bonjour.
0: Valérie, le titre accroche à preuve, entre autres, le 12 août dernier, c'est votre bande dessinée a cartonné, si vous me passez l'expression. Est-ce que vous vous attendiez à ça? Parce que j'ai cru comprendre que votre éditeur avait choisi de publier ou de faire en sorte que le livre arrive en librairie un petit peu avant le fameux 12 août.
1: Oui, exact. Donc, le 12 août devient de plus en plus une journée incontournable là, au point de vue de la culture littéraire là, au Québec. Mm-hmm. Donc, et mon éditeur a lancé l'idée pourquoi on ne sortirait pas le livre le 12 août. Et finalement, ça a été tellement une bonne idée parce qu'il a connu vraiment un grand engouement. Là. Sur les 100 livres les plus vendus le 12 août, il figurait à la 11e place. Donc, ça, pour moi, ça a été beaucoup d'amour et j'en revenais pas, là.
0: Vous n'êtes pas allé pleurer dans des petits pains à hot dog de joie, là?
1: Non, j'aurais pu.
0: Bon, ce titre, est-ce qu'il était déjà décidé à l'avance ou s'il est venu au fur et à mesure de la création de votre bande dessinée?
1: C'est sûr que ça, c'est ma deuxième bande dessinée pour adultes. Donc, là, j'ai commencé de faire ça un petit peu différemment. J'ai essayé de trouver mon titre avant. J'ai essayé de trouver ma fin avant.
0: OK.
1: Parce que comme pour Rien de sérieux, ma première bande dessinée, j'avais trouvé ma fin à la toute fin. Et mon amoureux m'avait dit, pourquoi est-ce que tu ne trouverais pas comme ta fin avant avant de te rendre là? Puis je faisais comme, ah oui, ce serait une bonne idée. Donc, de livre en livre, mon procédé change. Mais j'avais vraiment le goût de donner ce titre-là à cette bande dessinée-là parce que c'est super rigolo, c'est intriguant.
0: Oui.
1: Donc, finalement, le titre allait bien avec la personnalité du livre,
0: voilà.
1: Si je peux dire.
0: Bon, est-ce que, évidemment, les gens se posent la question, tout comme moi, c'est marqué en quatrième de couverture, toute ressemblance avec la réalité n'est que le fruit du hasard. Mais sachant que vous êtes dans le domaine de la bande dessinée, entre autres, on devine qu'il y a un peu de vous ou beaucoup de vous.
1: Oui, absolument. Mais en fait, c'est que j'ai fait ma fausse autobiographie.
0: Voilà.
1: Donc, le personnage s'appelle Valérie Boivin,
0: Oui. Mais
1: ce n'est... C'est
0: pas elle.
1: Ce n'est pas moi. Donc, je voulais vraiment jouer avec cette multiplicité-là des miroirs. Tu sais, qu'est-ce qui est vrai, qu'est-ce qui est faux.
0: Mm-hmm.
1: Il y a beaucoup de vrai, il y a beaucoup de faux. Mais souvent, quand on lit un livre, on pense que tout est vrai. Mais en même temps, j'ai réussi si le récit a l'air vrai, mais il y a beaucoup de faux aussi dedans.

0: Mais en fait, c'est le jeu des auteurs, c'est ben ouais, ben de ouais. créer à partir d'un matériel qui existe un petit peu déjà et de le bonifier, de l'interpréter. Donc, c'est ce que j'ai fait avec ma fausse autobiographie.
1: Oui, il y a beaucoup d'autodérision là-dedans parce qu'on peut lire en page 10 déjà qu'une autobiographie, c'est pompeux. Quel type d'ego il faut avoir pour penser que sa vie est intéressante? Donc, il y a de l'ironie là-dedans.
0: Oui, oui, j'aime ça, jouer avec l'ironie. Dans le fond, cette idée-là, dans la société qu'on habite, là, dans laquelle on vit, c'est genre tout le temps le selfie, tout le temps parler de soi, de ce qu'on a fait aujourd'hui, de ce qu'on a mangé, de ce qu'on a vécu. Donc, on est vraiment une société qui est tournée vers l'individu. Donc, j'ai voulu aussi un peu rire de ça en le faisant. Donc, oui, on peut dire que c'est de l'ironie.
1: Bon, parlons du personnage de Valérie Boivin. Pas la BDiste, mais celle qu'on retrouve dans cette bande dessinée. Dites-nous en quoi consiste son travail.
0: Bien, en fait, cette Valérie travaille dans une maison qui offre des objets commémoratifs suite à la mort de leurs proches. Donc, des signets funéraires, là, j'ai inventé toutes sortes de choses, des bougeoirs, des aimants de frigidaire. Et donc, elle rêve de vivre de son art à temps plein, mais évidemment, c'est pas toujours évident. Donc, elle a ce travail alimentaire-là à côté de sa pratique. Et donc, elle rêve du moment où est-ce qu'elle va pouvoir lâcher cet emploi alimentaire pour pouvoir se consacrer à son art à temps plein.
1: Oui, vous parlez de travail alimentaire, c'est le lot de bien des gens qui rêvent dans ce domaine-là.
0: Oui. Oui, mais surtout dans tous les domaines des arts, là, il y a beaucoup de précarité, il y a beaucoup de choix déchirants à faire aussi. Et c'est là que c'est important aussi d'avoir du financement, parce que au Québec, c'est une part tellement importante pour pouvoir soutenir la création ici. Donc, j'ai voulu souligner l'importance de l'aide financière des gouvernements avec ce personnage-là qui, donc, demande une bourse de création pour pouvoir mener à bien son projet.
1: Évidemment, la Valérie Boivin aimerait bien quitter son emploi alimentaire, mais elle a un patron qui sait un peu la manipuler. Et je vais citer ici, en page 99, mais c'est parce que faut que je travaille sur ma BD. As-tu une date de tombée? Pas encore. Donc, t'as du lousse. Donc, c'est beaucoup le jouer là-dessus sur cette incapacité à Valérie de quitter son emploi, parce que c'est la seule, d'ailleurs, qui reste. Il y a beaucoup de va-et-vient là, dans cette entreprise.
0: Oui, c'est ça. Beaucoup d'employés viennent et partent comme ils utilisent donc cet emploi chez Mémoire Collection comme un tremplin pour pouvoir accéder à d'autres postes de graphiste. Mais là, elle, Valérie, demeure. Elle est incapable de bouger. Elle est comme figée pendant donc 19 années. Et donc, la bande dessinée parle donc de cette volonté de s'affranchir de ce lieu, mais qui est combinée à l'incapacité de prendre et de faire la décision. Donc, pendant 225 pages, c'est donc ce dilemme intérieur-là que cette fameuse Valérie vit pour le meilleur et pour le pire. C'est le propre des artistes aussi. C'est comme, ils travaillent, souvent les artistes vont travailler à temps plein. Mm-hmm. Et ensuite, il va y avoir la pratique artistique qui va se dérouler donc en dehors des heures de travail, donc le soir, les fins de semaine. Et donc, ces gens-là se retrouvent avec une charge de travail quand même assez importante, puisque ils essaient de tout faire dans un horaire qui semble réduit. Hein. Donc, c'est le lot de plusieurs artistes et c'est une réalité que je voulais décrire aussi.
1: Parlons maintenant de sa relation avec ses parents, particulièrement avec son père, parce qu'elle finit donc par publier un livre où il est question de sa vie, de son existence et de sa famille. Et j'aimerais qu'on parle de cette relation qu'elle a particulièrement avec son père, qui est pas nécessairement un très, très grand lecteur. Et finalement, je vais vous citer ici en page 112. « Je l'ai lu. Merci, papa. C'était-tu bon? Je l'ai lu, en tout cas. » Est-ce que c'est comme ça pour la vraie Valérie Boivin?
0: En fait, un peu, là. Mais c'est ça, c'est pas une phrase. Dans le livre, c'était mon père qui l'a prononcé, mais dans la réalité, c'était ma mère. Mais souvent, c'est ça. Donc, je vais rabouter des phrases, je vais les mettre parce que là, ça faisait trop de personnages à créer aussi. Donc là, j'ai été combinée dans un personnage qui est le père. Mais souvent, c'est ça, c'est un peu le choc des générations, ce pont un peu qui est présent et un peu infranchissable. Donc, avec cette petite parenthèse-là où j'ai décrit donc mon père, en fait, le père de Valérie Boivin, j'ai voulu caricaturer un peu cette incompréhension-là de génération en génération, parce que souvent, c'est abstrait. Tu sais, c'est abstrait, comme qu'est-ce qu'il faut pour faire une bande dessinée, combien de temps ça prend. Tu sais, c'est pas un métier qui est tangible. C'est-à-dire que, par exemple, le livre sort au bout de 3 ans, mais au quotidien, il a fallu que je travaille sur ce livre-là. Ouais. Mais j'ai voulu décrire cette incompréhension. Qui peut aussi être pas seulement au niveau du cercle familial, mais peut-être aussi au niveau des amis ou des connaissances. On a des emplois de type atypique.
1: Oui, oui, effectivement. Et parlons maintenant de cet engouement pour la Valérie Boivin de pleurer dans les petits pains à Hot Dog pour, entre autres, André Agassi et le tennis. Ça, c'est oui. Vous, ça?
0: Ah, ben, ben oui et non aussi, là.
1: D'accord.
0: Mais... c'est sûr que j'ai eu une passe où j'ai beaucoup aimé le tennis. Regarder le tennis, c'est quelque chose d'enivrant, de hyper stressant. Puis c'est ça, dans le fond, un match de tennis, c'est un peu un condensé, là. Un condensé d'émotions, qui va gagner. C'est un peu comme lire un livre aussi, tu sais. On embarque dans l'histoire, on veut savoir comment ça va finir. On n'en veut pas le finir. Fait que je trouvais que le tennis et la littérature avaient comme quelque chose de commun.
1: Valérie Boivin, ça a été un plaisir de discuter avec vous. J'encourage les gens à se procurer cette magnifique bande dessinée publiée chez Nouvelle Adresse, Pleurer dans les petits pains à Hot Dog. Et vous aurez la réponse à cette question. Mais ce que ça veut dire quoi, ça? Pleurer dans les petits pains à Hot Dog. Merci beaucoup. Et puis, j'ai déjà hâte à la... Ouais, dans 3 ans, là. La prochaine
0: bêtise. Oui, on se revoit dans 3 ans.
1: Merci
0: pour
1: beaucoup.
0: Pour la prochaine.
1: Voilà, merci.
0: Merci beaucoup.

0: Petit rappel de ce qu'a déjà dit à l'émission Richard Mignot à propos du roman Transfuge de Élie Anson, publié aux éditions Goélette.
1: L'histoire est intéressante, les personnages sont crédibles, l'action est constante, le lecteur est plongé dans un tourbillon de revirements et de péripéties. Élément essentiel d'un bon thriller, l'intrigue se corse, l'action se précipite et la tension augmente au fur et à mesure de l'histoire. Pas surprenant que notre lecture se précipite autant que l'intrigue. Soyez attentifs, même dans les derniers paragraphes, il peut se passer des choses imprévisibles, surprenantes, à vous de le découvrir. Transfuge est un roman qui peut plaire à tous les amateurs de romans d'anticipation et aussi de polar. Avant de commencer votre lecture, prenez une grande respiration, attention à l'apnée de la lecture et laissez-vous happer par cette course effrénée vers la liberté de personnages englués dans cette dérive religieuse qui risque de se reproduire chez nos voisins du Sud et peut-être chez nous. C'est la grâce que je ne nous souhaite pas. Bonne lecture à tous.
2: Ici Denise Landry. Dans quelques minutes, je vais vous parler d'un roman, presque une brique, qui s'intitule « L'Iris de Bois-Joli ». Bois-Joli est un joli village, justement, en Abitibi. Et c'est la journaliste connue par plusieurs, Nathalie Babin-Gagnon, qui nous a pondu cet excellent roman, édité chez Saint-Jean.

0: La ville de Venise est unique au monde, tout comme Venise Landry.
1: Bonjour, Venise Landry.
2: Bonjour, René.
1: Moi, je connais Nathalie Babin-Gagnon principalement par le fait qu'elle est lectrice de nouvelles et journaliste à Radio-Canada, mais il ne faut pas mettre de côté sa carrière d'auteur également, puisque tu as entre les mains, et c'est le livre dont tu vas nous parler cette semaine, son plus récent roman publié chez Saint-Jean Éditeur, qui a pour titre « L'iris de Bois-Joli ». Alors, ici, on parle de l'iris de l'œil ou de la fleur?
2: Ah, ben c'est ça, hein? D'après la couverture, tu te poses la question, hein?
1: Oui. Alors, quelle est la réponse?
2: Oui, mais la réponse, c'est que je me demande si c'est pas les deux aussi qui ont voulu dire, dans le fond.
1: Ah, okay.
2: Moi, je me suis contentée de la fleur parce qu'il y a une symbolique, parce que Bois-Joli, c'est un minuscule petit village, là. Et Violaine, le pilier de cette histoire, ben Violaine voit un iris, puis vers la fin de sa vie, elle laisse justement son Abitibi pour Montréal, puis elle voit un iris. Là. Fait que j'en ai déduit que c'était une fleur. Mais disons que ça m'arrive souvent de ne pas être d'accord du tout avec les titres de romans après les avoir lus avant. Je donne toujours la chance. Violaine a 13 ans. C'est sûr qu'elle va vieillir à travers les pages, mais d'une manière principale, centrale, c'est de cette petite fille-là de 13 ans dont on va entendre la voix. Puis elle a une voix intelligente. Là. C'est pas une petite gênée. Elle en dit des bonnes, tellement des bonnes, tu sais, quand on dit perspicace. Là. Et puis là, je me suis dit, bon, je suis sûr qu'elle est perspicace pour 13 ans, mais c'est vrai, ça se peut. Mais après ça, je me suis arrêtée 2 secondes. Là. Je me suis dit, Nathalie Babin-Gagnon, là, c'est son personnage principal. On voit qu'elle aime cette Violaine. Elle aime ses défauts. Moi, je me suis dit, elle s'est beaucoup inspirée d'elle-même quand elle était jeune. Parce que je soupçonne les journalistes. Moi, j'adore lire les journalistes. J'adore. C'est déjà, pour moi, c'est une carte là, qui m'assure que je ne me ferai pas dire n'importe quoi. Parce que ça ne sort pas d'eux quand ils se mettent à écrire que c'est plus journalistique. Là, on s'entend bien que c'est une histoire fictive. Mais elle va pas dire n'importe quoi, jamais. T'sais, si elle parle de Bois-Joli, puis de l'Abitibi, puis elle se met à parler d'un métier, quelle que soit la chose, ça va être fondé. Alors, moi, j'aime ça. Tout le roman est ancré. Puis, ça parle énormément de pêche, de chasse. Moi, je suis pas... pas fanatique de ça. J'ai déjà laissé des livres parce que ça parlait pas de chasse, mais là, pêche, chasse, ça se prend bien parce que c'est Violaine. Comme je disais, elle a 13 ans, j'arrête pas de le dire, mais c'est parce que elle va grandir, elle va vieillir, puis à cet âge-là, je la trouvais hyper intelligente, là, fait que c'est, quand on a un personnage fort, la mère est forte aussi. Elle ne pouvait pas faire autrement qu'être forte, la mère, parce que quand tu as une fille rebelle, il faut que tu deviennes forte. Si tu ne l'es pas, deviens-le, parce que ça ira pas bien. C'est pour dire comment j'ai aimé cette Violaine-là, parce que je ne parle pas d'un autre personnage principal. Elle est en amour d'un Gabriel. On le sait rapidement. Elle pense que c'est caché, qu'elle est discrète. Mais elle saura un peu plus tard que toute la famille avait bien réalisé qu'elle avait un gros kick sur Gabriel. Bon, puis Gabriel, faut que je le dise, mais je vais le dire rapidement, il était voisin en ville. En ville, c'est Val-d'Or. Puis il était voisin. Il voyait dans leur cuisine réciproquement, là. Puis Gabriel savait pas quoi faire de son corps dans la vie. Puis ses voisins en face ont décidé de le sauver en l'amenant souvent à Bois-Joli.
1: Okay.
2: Il s'est entiché de Bois-Joli, mais sa vraie famille a commencé à dire que c'était un peu trop, là. Il négligeait tout le reste de sa vie. Alors, on a aussi l'histoire de Gabriel, puis ça va très loin, l'histoire de Gabriel. J'en dis pas plus, mais ça va très loin.
1: Okay.
2: J'ai aimé ça parce que c'était captivant.
1: Et le personnage de Violaine... Ensuite inspiré.
2: Ah oui, oui, oui. Hey, on voudrait tout avoir des jeunes filles fortes comme ça de 13 ans. Ça bouleverserait notre monde, je crois.
1: D'accord. Alors, découvrons l'univers de Violaine à Bois-Joli, ce hameau en Abitibi, qu'on retrouve dans L'Iris de Bois-Joli de Nathalie Babin-Gagnon, publié chez Saint-Jean Éditeur. Merci beaucoup, Venise.
2: Ça fait plaisir.

0: Martine Delvaux signe chez Héliotrope un livre intitulé « Il faut beaucoup aimer les femmes qui pleurent ». Martine Delvaux fait entendre une voix aimante et féministe sur l'écriture de la vie ainsi que sur la force réparatrice de la littérature. Voici Alexandra Harvizet, coordonnatrice de l'édition chez Héliotrope.
1: Martine Delvaux revient avec un nouveau texte intime et politique au titre en connivence avec Marguerite Duras. C'est « Il faut beaucoup aimer les femmes qui pleurent ». Donc, Duras, elle écrivait « Il faut beaucoup aimer les hommes ». Et la suite du passage, qui était souvent moins connue, moins citée, c'était « Il faut beaucoup aimer les hommes, beaucoup, beaucoup, beaucoup les aimer pour les aimer. Sans cela, ce n'est pas possible. On ne peut pas les supporter ». Donc, Martine Delvaux, elle, c'est « Il faut beaucoup aimer les femmes qui pleurent ». Elle se place avec ce livre, comme toujours, du côté des femmes. Et qui sont-elles, ces femmes qui pleurent? Bien, c'est d'abord elle-même, plus jeune, en plein chagrin amoureux dévastateur. Elle a choisi de revisiter un amour passé et de jeter la lumière sur certaines zones d'ombre de l'histoire. Parce qu'il y a 10 ans, elle avait écrit un roman sur cette même peine d'amour qui s'intitulait « Les cascadeurs de l'amour n'ont pas droit au doublage ». Mais quelque chose avait été à l'époque caché, quelque chose qu'elle souhaitait depuis démasquer ou révéler. J'en dis pas plus, mais disons qu'en se remémorant la fin de cet amour impossible, elle nous donne accès aux sources de son engagement féministe et politique. Parce que les histoires de rupture amoureuse, c'est souvent des histoires de ravissement de soi par l'autre, comme si quitter l'autre est un geste de refus qu'on pose pour se sauver de l'emprise d'un être aimé et que ce geste-là l'avait rendu féministe. Donc, c'est un livre vraiment très personnel qui s'ancre dans sa vie, mais tout en nous propulsant, comme toujours avec Martine Delvaux, en plein cœur de la littérature, parce qu'elle prouve encore une fois qu'écrire sa vie, c'est pas seulement écrire la vérité. Elle écrit un livre courageux où on retrouve toute sa fougue. Elle se lance dans l'arène pour que la vie et l'écriture des femmes deviennent elles aussi universelles, comme on le dit souvent quand c'est des hommes qui écrivent des livres à matière biographique. Donc là, Martine Delvaux convoque les livres de plusieurs autres écrivaines qui la nourrissent et qui prouvent combien l'intime est politique. Donc on retrouve ces 3 pôles de son œuvre, c'est-à-dire aimer, écrire et s'engager. 3 pôles qui s'articulent admirablement dans ce livre foisonnant où la pensée de Martine est plus authentique et libre que vous l'avez jamais lue. Vous y découvrirez une autrice qui revendique le droit d'aimer qui elle veut, le droit d'écrire comme elle veut, parce que chez elle, l'écriture et la vie ne font qu'un.
0: C'était Alexandra Harvizet, coordonnatrice de l'édition chez Héliotrope, qui présentait le nouveau livre de Martine Delvaux intitulé « Il faut beaucoup aimer les femmes qui pleurent ».

Ici Karine Morin. À l'émission aujourd'hui, je vous parle de l'album illustré Derrière la clôture de Prisca Poirier et Sabrina Gendron.

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1: Bonjour Karine Morin.
2: Bonjour René.
1: Karine, cette semaine, l'album dont tu vas nous parler a pour titre « Derrière la clôture ». C'est de Prisca Poirier et de Sabrina Gendron. C'est aux éditions Druide. On se demande souvent qu'est-ce qu'il y a de l'autre côté de la clôture. Là, c'est derrière la clôture. Alors, parle-moi de ce qui t'a plu dans cette écriture et dans ces illustrations signées Prisca Poirier et Sabrina Gendron.
2: C'est le deuxième tome de ce que j'ai découvert maintenant qui est rendu une trilogie. Donc, je dois rattraper mon retard des derniers temps et mettre la main sur le troisième bientôt.
1: D'accord. Il n'est jamais trop tard.
2: Non. Donc, ici, on retrouve encore notre petit renard Thomas qui s'adapte à son nouveau foyer. Donc, il vit maintenant chez son grand-papa. Et là, Thomas, c'est un jeune renard qui est très actif, qui aime beaucoup jouer dehors. Mais le problème, les voisins. D'un côté, il y a la maison de M. Raton qui, selon Thomas, il n'aime pas les enfants. Et de l'autre côté, il y a un nouveau voisin qui vient de s'installer, puis il a de l'air un petit peu bizarre, puis il a des habitudes différentes de lui. Donc là, Thomas se sent constamment surveillé et il ose un peu moins aller jouer dehors. Mais un jour, deux jeunes ratons laveurs font leurs apparitions. Ils viennent passer les vacances avec leur grand-père. Ah, puis un autre jour, le nouveau voisin a besoin de l'aide de Thomas et de son grand-papa pour réparer le cabanon. Et là, Thomas, il va apprendre que ses voisins, finalement, sont pas si méchants. Hein, Monsieur Raton, il les aime, les enfants. Peut-être que Thomas, il a eu peur pour rien parce qu'il ne les connaissait pas.
1: Voilà.
2: Vraiment, moi, premièrement, je vais vous parler des illustrations qui sont vraiment magnifiques. Sabrina Gendron, c'est une des illustratrices que je pense que j'aime le plus son travail. C'est très détaillé, il y a beaucoup de couleurs, vraiment, tout m'accroche dans les illustrations. Pour la petite anecdote, le premier tome de cette série-là, qui est « Des ressorts sous mes souliers », je l'avais vu au Salon du livre de l'Estrie. Et tout de suite, en faisant mon tour, il m'a accroché l'œil, je l'ai vu, je me suis arrêtée, je me suis mis à lire l'album du tout au tout. Et cet album-là, René, si tu le connais un peu, il est percutant. Et je me suis mis à pleurer au milieu du salon. Je venais d'être nouvellement maman, puis ça m'a rentré dedans comme histoire du pauvre Thomas qui perd ses parents.
1: Ah, mon Dieu, OK, je comprends, ouais.
2: Ça m'a marqué. C'est un livre qui m'a vraiment marqué, mais qui est quand même très beau et très bien illustré. C'était pour présenter la résilience de Thomas face à une situation qui se présentait. Pour dire que le travail de Sabrina Gendron, je le vois, je le reconnais et je dois lire l'album.
1: Il y a Prisca Poirier qui, elle, assume les textes.
2: Oui, puis les textes sont tout aussi magnifiques que les illustrations. Cet album-ci, avec le résumé que j'ai fait, on s'entend, l'histoire est beaucoup plus douce pour ouais. Mon cœur de maman.
1: Oui, c'est vrai.
2: mais encore, c'est une belle thématique qui est à aborder avec les enfants, qu'il ne faut pas juste se fier aux apparences, qu'on est mieux d'apprendre à connaître les autres avant de porter un jugement. Puis aussi, ce qui est intéressant dans cet album-là, tout le texte est écrit en rime. Puis ça rend le tout vraiment plus doux et très intéressant comme lecture.
1: Alors, ce livre, c'est « Derrière la clôture », signé Prisca Poirier au texte et Sabrina Gendron aux magnifiques illustrations. C'est chez Druide. Merci beaucoup, Karine.
2: Ben merci à toi, René.
0: Ici Sophie Dorval. Cette semaine, je vais vous introduire le manga « Yan » du mangaka Sheng Shang, une production chinoise qu'on retrouve en trois tomes aux éditions Glénat.

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3: 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Rendez-vous à la Chaloupe au 3151 rue Oxford. Pour plus d'informations et pour acheter des billets, visitez eo-halifax.ca et cliquez sur l'onglet « Événements ». Le Centre de ressources des familles militaires d'Halifax et Région a le plaisir de vous inviter à participer à Blue Nose Bienvenue 2026, notre événement annuel de bienvenue à la communauté. Blue Nose Bienvenue rassemble les membres des Forces armées canadiennes, les vétérans, les familles et les partenaires communautaires pour une journée de découverte et de rencontre. Les participants pourront découvrir des ressources locales, des organismes communautaires, des clubs, des exposants, des démonstrations militaires, des activités familiales, du divertissement et bien plus encore. Rendez-vous le samedi 12 septembre à 10h au Sea King Club à Shearwater. Pour plus d'informations, écrivez à Siri Nahou à engagement@ccgh.ca ou composez le 782-414-0387. Rejoignez le FrancoFest le vendredi 30 octobre dès 19h30 pour un spectacle intime avec la légende musicale louisianaise Zachary Richard à la salle Georges Cottreau à l'école du Carrefour à Dartmouth au 201C avenue du Portage. Pour plus d'informations et pour acheter des billets, visitez eo-halifax.ca et cliquez sur l'onglet « Événements ».
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0: C'est vraiment un livre super. 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
4: Ici René Cochot, bienvenue à ceux et celles qui se joignent à l'émission et re-bienvenue à ceux et celles qui étaient déjà à l'écoute de la première heure. Voici ce que nous vous avons concocté pour cette deuxième partie d'émission. On commence avec Stéphane Ledien. Stéphane, tu nous parles de quel roman?
5: Cette semaine, je vous parle du roman Désertion de Catherine Côté et c'est paru chez VLB.
4: Sophie Dorval, tu as choisi quelle série manga?
6: J'ai décidé de vous parler de Yan de Sheng Shang. Une production chinoise en 3 tomes aux éditions Glénat.
4: Et François-Alexandre Bourbeau de la librairie Libère à New Richmond, tu as choisi cette semaine de nous parler de différentes bandes dessinées.
7: On a Au Chant des Grenouilles numéro 3, le Club du Samedi, du trio Canepa, Allard et Rigano aux éditions Oxymor, ainsi que le 4e volume de Tête de pioche de Brémaud et Rigano chez Dargaud.
4: Bienvenue à cette deuxième heure de votre rendez-vous littéraire.

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1: Bien le bonjour, Sophie.
2: Bonjour.
1: Cette semaine, on va s'intéresser à un manga qui a pour titre Yan. Et là, je vais essayer de bien le prononcer. C'est de Cheng Chang. C'est correct, ça? Oui, OK. Elle me fait signe, oui. Chez Glénat. Alors, quelles sont les particularités de ce manga et qu'est-ce qui t'a plu particulièrement?
2: Donc, Yan, c'est sa famille qu'on va suivre. Lui a 15 ans et fait partie de la prestigieuse troupe de l'Opéra de Pékin. Et le jour où tous les membres de la troupe sont sauvagement assassinés, l'adolescente, qui est la seule survivante, est accusée et incarcérée pendant de très longues années parce qu'elle est reconnue coupable d'avoir massacré la troupe. Elle est incarcérée dans un centre de recherche qui est tenu secret. Et de retour dans la civilisation, elle revêt un costume traditionnel théâtral que sa famille avait l'habitude de porter et elle le porte pour se venger parce que vu que c'est un masque, une coiffe puis un grand kimono, ben pour ainsi dire méconnaissable. Et elle part à la recherche, à la conquête de tous ceux qui ont été impliqués dans le meurtre de la troupe, donc sa famille aussi. Donc elle poursuit tous ces gens-là et c'est assez sanglant comme revanche. Et psychologiquement, c'est difficile comme revanche parce que le premier, ça pouvait être comme un hasard qui se fasse tuer parce que c'est tous des gens qui sont pas nécessairement dans le marché légal toujours. Mais à partir du deuxième, là, ils se rendent compte que peut-être finalement, il y a quelqu'un qui les poursuit. Sauf qu'ils ont tellement toute la gang trempée ensemble dans toutes sortes d'affaires illégales qu'au début, ils ont de la misère à savoir c'est qui. Et elle est réputée à être morte en prison. Donc, ça fonctionne comme pas vraiment. Donc, on suit ces aventures-là sur 3 tomes. C'est super bon. Vraiment, l'aspect psychologique de la poursuite, on ressent bien la pression qui est mise sur les vrais criminels, en fait, que c'est tous des messieurs d'affaires haut placés avec beaucoup de pouvoir, d'argent, puis qui ont corrompu tout le monde qu'ils peuvent corrompre. Donc, on sent qu'ils paniquent. Ils comprennent pas, ils savent pas. On se dit, waouh, elle a eu plusieurs années pour concocter cette vengeance-là pendant qu'elle était en prison, puis ça vaut la peine. C'est ça, le titre est Yan, W-A-N, de Cheng Chang. C'est chinois, c'est pas japonais, c'est chinois celui-là.
1: OK.
2: Donc, ça fait différent quand même.
1: Ben oui, mais oui.
2: C'est aux éditions Glénat, donc les 3 tomes sont présentement sortis. Ça se lit facilement, en fait, ce genre de... Si on peut avoir les 3 tomes en même temps, ça se lit un par-dessus l'autre. C'est comme un gros roman, puis qu'on veut pas le lâcher avant d'avoir fini.
1: Un page-turner.
2: Faut vraiment le lire au complet, okay. Là. Donc, je le recommande fortement.
1: Bon, toi, tu as le cœur solide.
2: Oui.
1: Mais les cœurs sensibles.
2: Non.
1: OK.
2: C'est pour adultes et vraiment adultes ou adolescents, mais adolescents plus proches de l'adulte ou très mature. Parce que c'est quelque chose, puis avec tout l'aspect psychologique, pour bien comprendre l'histoire, pour bien suivre, ça prend un petit peu d'expérience de vie, mettons, pour pouvoir bien comprendre ce que c'est.
1: Ouais.
2: Mais c'est ça. Puis le pire, c'est qu'on voit pas tant de sang qui revole.
1: Ah oui, c'est ça, j'allais te demander, oui.
2: Dans celui-là, c'est pas tant ça que vraiment le psychologique, le jeu.
1: Mm-hmm.
2: Jouer sur les émotions, la peur, la colère, la vengeance. Donc, je le recommande très, très, très fortement, mais je recommande les 3 en même temps pour pouvoir le lire comme un roman.
1: Oui, je comprends. Et bon, c'est un manga chinois, mais ça respecte tous les codes. Là.
2: Ça respecte tous les codes, c'est juste parce que bon, on est habitué aux mangas, surtout d'origine japonaise, eux autres qui ont inventé le style après tout. Mais de plus en plus, ça s'élargit. Il va y avoir on a une série déjà québécoise, il va y en avoir des Américains, des Français comme les Belges. Donc, c'est ça, il y a plusieurs autres styles, puis chaque comme pays d'origine respectent les codes de base, mais amènent leurs touches plus spécifiques à leur culture. Donc, c'est super intéressant.
1: Ben oui, absolument. Ouvrons-nous donc à cette nouvelle réalité de manga produit ailleurs qu'au Japon. Merci beaucoup, Sophie.
2: Merci.
3: Bonjour, ici François-Alexandre de la librairie Libère. Dans quelques instants, je vous parle de 2 bandes dessinées. Au champ des grenouilles, tome 3 de Canepa, Allard et Rigano aux éditions Oxymor. Et Tête de pioche, tome 4, La course des hauteurs de Frédéric Brémaud, Giovanni Rigano chez Dargaud.
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1: François-Alexandre Bourbeau, bien le bonjour.
2: Bonjour, René.
1: François-Alexandre, je sais que tu aimes beaucoup lire des bandes dessinées et j'en veux pour preuve ta sélection pour ta chronique cette semaine. En fait, deux bandes dessinées qui ont pour thème les animaux et la nature. Alors, on va commencer par « Au champ des grenouilles ». C'est en fait le tome 3 de cette série de bandes dessinées publiée chez Oxymore, une maison d'édition que je ne connais pas, mais que je comprends gagne à être connue.
2: Oui, tout récent, somme toute. Et le principe est très intéressant pour cette série-là, puisque chaque volume nous présente le même tandem de scénaristes, mais des dessinateurs différents.
1: Okay.
2: Alors, on a au texte deux bédistes pétillantes, Barbara Canepa, Anaïs Allard. Elles écrivent les textes de chaque volume, mais chaque nouveau tome nous présente un dessinateur différent. Et avec ce troisième-ci, on retrouve au dessin Giovanni Rigano, que j'aime bien. Il y a un univers pétillant. Ces personnages sont tout en rondeur, tout en bienveillance. On aurait le goût de leur pincer les joues. Ils sont vraiment adorables. Et cette suite de BD-là est vraiment une suite. Je précise, c'est important de lire ça dans l'ordre.
1: Okay.
2: Ultimement, c'est un univers chatoyant, très sépia, douillet, avec plein d'animaux adorables. Un univers forestier, là, ce ne sont pas des animaux de compagnie, mais un univers forestier. Et on s'imagine dans la forêt que des animaux vivent dans des maisons à l'architecture Tudor et victorienne. Et ce sont des animaux gourmands en plus. Donc, chaque page est remplie de gâteaux, de bonbons, de pâtisseries, de boulangeries. Et le thème de cette série-là est en fait la boulange et la pâtisserie, puisque ces animaux-là ont un club, le club du samedi, et ils font des desserts. Et il y a un concours qui est organisé dans le village chaque année pour déterminer qui va faire le meilleur gâteau du village. Alors, on a déjà faim, là. Et, on a eu deux tomes précédents. Il s'est passé des aventures, des mésaventures. Entre autres, quelqu'un a saboté le concours. Et là, dans ce troisième tome-ci, on va tenter de deviner qui a bien pu vouloir saboter le concours ainsi. Pourquoi? Et quel ingrédient mystérieux était ajouté dans la recette du gâteau? Alors, à la rescousse, on va avoir la bande de joyeux amis, renards, chouettes, corbeaux, grillons, lièvres, chats et compagnie, qui vont éplucher la forêt à la recherche de ces traces-là pour tenter de voir qui a bien pu s'infiltrer dans la maison, glisser quelque chose dans la recette et pourquoi, quels étaient les intérêts. Donc, c'est une belle introduction aussi pour les plus petits au récit d'enquête, au récit d'aventure, à la limite, là, au livre policier, parce qu'on reprend quand même tous les principes du genre.
1: Mm-hmm.
2: Mais pour les fans d'univers zoomorphe, de belles bandes dessinées, d'ambiance réconfortante et chaleureuse, ben, ils vont être ravis, vraiment, c'est très beau. Moi, ça me fait penser aux Mémoires de la forêt de Michael Brun-Arnaud et même aux jeux de société, ça me fait beaucoup penser à Everdell. Donc, tout cet univers-là, très charmant, douillet, forestier, rempli de bonté et de bonheur. Alors voilà, Au champ des grenouilles, une très belle série animalière, d'aventures à faire découvrir chez une maison d'édition très intéressante.
1: Et voilà, et on va enchaîner avec une publication chez Dargo qui a pour titre « Tête de pioche ». Et là, on a le tome 4 ou la course des hauteurs.
2: Exactement. Et on retrouve ici au dessin encore Giovanni Rigano, alors qu'au texte, c'est Frédéric Brémaud. Et ces deux-là, Brémaud et Rigano, ont d'ailleurs collaboré à plusieurs reprises sur d'autres projets, dont ils font déjà la série Tête de pioche. Mais ils avaient fait également Les Terreurs des mers. Et Frédéric Brémaud avait été le traducteur de la série Le port des marins perdus, Les filles des marins perdus, qui est une de mes...
1: Oui, dont tu avais parlé à l'émission.
2: Oui, exactement. Tête de pioche, c'est un personnage. C'est une petite fille qui vit dans la forêt entre le bayou et la montagne avec sa grand-mère et elle aime beaucoup, beaucoup, beaucoup les animaux et la nature. En fait, elle est capable de communiquer avec les animaux. Elle a un talent inouï pour connecter avec eux. Elle a un esprit très, très écologique. Elle veut vraiment préserver la biodiversité et l'écosystème dans lequel elle vit. dans les tombes précédentes. Donc, elle aidait à contrer des opérations de braconnage, elle aidait à éteindre un incendie. Mais au-delà de l'aide qu'elle apporte, Tête de Pioche apprend également dans chaque volume que parfois, même quand les humains sont animés des meilleures intentions, ils peuvent nuire. Donc, il y a une belle nuance à apporter à la chose, dans le sens que la nature doit suivre son cours d'une certaine manière. Mmh. Et dans ce nouveau volume-ci, c'est un pied de nez qui est fait à la pollution. Tout l'univers forestier est là, mais bon, voilà, on veut construire une route pour relier les villages entre eux. C'est quand même une grande, grande esplanade. Il faut communiquer, il faut que le transport de la poste se fasse. Et pour inaugurer la route, on organise une course. Alors la Tête de Pioche, elle, découvre ce que c'est une course. Ça a l'air intéressant, ça a l'air fascinant. Il y a des bolides, plein de machines fantastiques avec des pilotes extravagants. Elle va y participer avec sa grande sœur, qui, elle, est une sorte de superstar, chanteuse de cabaret. Elle a une nouvelle motocyclette qu'elle s'est achetée pour l'occasion. Alors, elle va suivre sa sœur dans ce périple-là, mais elle va se rendre compte au fur et à mesure que ça nuit à la nature. Ça fait du bruit, les animaux n'aiment pas ça, ils doivent se cacher. Ça fait de la fumée, c'est pas bon. Les plantes asphyxient sous la boucane. Alors, elle va trouver plein de moyens pour détourner la course ou du moins pour empêcher le projet de construction de la route. Alors, très intéressant, elle le fait avec gentillesse. Elle le fait en aidant les personnes à se rendre compte de l'impact sur l'environnement. On n'est pas dans les grands moyens, ni le terrorisme écologique, loin de là. C'est une petite façon toute simple d'aider les gens à se rendre compte que de simples gestes, des petits gestes peuvent grandement faciliter la vie à la nature. Alors, un nouveau tome pétillant, un peu plus rocambolesque que les trois premiers, où on était un peu plus entré dans le réel. Ici, il y a un brin de fantaisie supplémentaire, mais j'ai adoré et on retrouve toujours l'univers de dessin très douillet de Rigano. Ça fait plaisir de retrouver ça.
1: Ben voilà, alors cette série, c'est Tête de Pioche, publiée chez Dargo. Et auparavant, ben, on parlait de ce tome 3, Le Club du Samedi, de la série de bande dessinée Au Champ des Grenouilles, aux éditions Oxymore, avec les illustrations dans les deux cas de Giovanni Rigano, que tu aimes particulièrement. Merci beaucoup, François-Alexandre.
2: Merci bien, René.

0: Petit rappel de ce qu'a déjà dit Amélie Bibeau à l'émission à propos du roman Jelly Bean, tome 1, Simplement moi, de Marie-Lou Addison.
1: Ce que j'aime beaucoup, c'est entre autres le sujet sensible. J'aime ça quand on parle de sujet sensible. Donc, ouais. Dans ce roman-là, il y a évidemment la grossophobie, l'intimidation, l'acceptation de soi. C'est des sujets qui me touchent et que j'aime vraiment beaucoup. Mais ce que Marie-Lou fait très bien, c'est qu'elle parle de sujets durs, mais c'est tellement un roman lumineux. Elle est tellement lumineuse, Jenny. Tu sais, c'est joyeux, c'est léger, c'est agréable. C'est tellement bien amené, c'est bien fait. Tu sais, il n'y a pas de victimisation. Tu sais, à aucun moment, ça devient vraiment lourd ou pénible ou quoi que ce soit. Tu sais, c'est ça, le personnage. Parce que le personnage de Jenny, c'est vraiment quelque chose parce qu'elle se défend. Tu sais, mais on sent en arrière qu'il y a une blessure. C'est vraiment bien abordé, vraiment. Et l'autre chose que j'ai vraiment, vraiment, vraiment adoré, c'est les intrigues. Il y a énormément d'intrigues.

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0: L'histoire ne dit pas s'il aime son café noir, mais une chose est sûre, il affectionne les romans noirs.
1: Stéphane Lezien, bien le bonjour.
2: Bonjour René, ça va bien?
1: Ça va très bien. Stéphane, on va faire un tour dans les années 40 à Montréal avec un roman qui a pour titre « Désertion ». C'est de Catherine Côté, c'est publié chez VLB Éditeur. En fait, c'est le troisième roman policier de Catherine Côté dans cette série avec fond historique. Moi, j'ai eu la chance de lire Brébeuf. Toi, tu as eu la chance de lire le suivant, « Femme de désordre ». Et tu vas nous parler de ce troisième épisode de ces enquêtes menées par un duo composé de Marcus O'Malley et Suzanne Gauthier.
2: Oui, Marcus O'Malley, donc qui appartient à la sûreté de Montréal, et alors que Suzanne Gauthier, elle est journaliste à Montréal Matin. Et d'ailleurs, dans ce troisième volet, si on peut dire, hein, où tous les personnages, elle va changer, elle va être amenée à changer de journal pour diverses raisons, comme O'Malley d'ailleurs va enquêter, mais un peu pour son compte, puisqu'il va quand même être écarté de la police. Et là, je révèle rien, je ne déflore pas trop le suspense, puisque c'est au début du roman qu'on l'apprend. Marcus O'Malley, qui est un personnage, bon, bah, l'ascendance évidemment, est un Irlandais d'origine, et puis qui, dans son langage, parle autant à moitié français, moitié anglais. On pourrait dire que ses répliques sont souvent dans une sorte de franglais avec des québécoismes. C'est ce qui fait un peu la couleur du personnage. C'est ce qui donne une tonalité particulière à l'ensemble des romans, d'ailleurs, de Catherine Côté. C'est des romans où on est dans le ping-pong verbal, le côté tac-tac d'une réplique à une autre entre Suzanne Gauthier, femme qui a la tête sur les épaules, indépendante, forte, libre. Enfin, elle est mariée, d'ailleurs. Son mari Léo est détective privé, et lui, il est traumatisé de guerre, hein, puisque là, ça se passe en 1948, donc après la Deuxième Guerre mondiale. Qu'est-ce que l'on retrouve? Rappelons que comme c'est un roman sur fond historique, comme les deux précédents, eh bien, on est dans le Montréal, après les années 30, les années 40, avec le red light, mais aussi des milieux criminalisés, une police qui n'agit pas toujours de la façon dont elle le devrait, un peu comme les romans noirs américains des années 40, où les policiers, ceux de Los Angeles ou ailleurs, étaient passablement corrompu, par exemple. Qu'est-ce que raconte le roman Désertion, en fait? Cette désertion, de quelle désertion parle-t-on? On ne parle pas de désertion de guerre ici, mais finalement d'une possible fugue d'une jeune fille qui est une héritière d'une grande famille de la haute bourgeoisie montréalaise. Elle a disparu. Et on se demande si elle n'a pas fui avec son amoureux, son prétendant. Donc c'est ça, la désertion dont il est question dans le titre. Donc on l'appelle l'héritière Grondin, on est à la fin de l'été. Et évidemment, la police met des bouchées doubles pour retrouver la fille unique dont son père est propriétaire du plus célèbre grand magasin de Montréal. Donc la police va être à pied d'œuvre. Et sachant qu'il y a une certaine difficulté, un peu d'inertie, Marcus O'Malley et puis Suzanne Gauthier, mais aussi le mari de Suzanne, vont entrer un peu dans cette enquête, dans l'histoire, pour apporter leur contribution, pour mener leurs propres investigations, avec tous les dangers que ça implique, puisque au début du roman, Suzanne et Léo ont déménagé à la campagne pour ne plus être inquiétés par le crime organisé de Montréal, hein, dont ils avaient passablement, encore une fois, dérangé des affaires dans les romans précédents. Là, ils se mettent à l'écart. C'est une vie d'ailleurs de campagne, une vie dans la ruralité là, qui ne plaît pas à Suzanne. Elle s'ennuie, et le roman commence ainsi, hein, on mentionne l'ennui profond de Suzanne, donc un besoin d'action, et ce, au plus vite. Quant à Marcus O'Malley, eh bien, lui, il est toujours poursuivi par ses démons, et l'un de ses principaux démons, bien sûr, c'est l'alcool. Il n'y a pas de Marcus Omalès sans qu'on pense à des coups de force en tant que policier, mais aussi cette propension à tâter de la bouteille, si vous me passez l'expression, chaque fois que les choses peuvent se compliquer ou que l'existence se montre difficile. Donc c'est un dur à cuire qui cache sa sensibilité ou qui détouffe un peu ses émotions sous la consommation d'alcool. Donc l'héritière Grondin a disparu. Et le père, propriétaire donc, d'une chaîne de magasins à Montréal, embauche Léo et Suzanne Gauthier aussi. Ils sont chargés de retrouver ceux qui ont enlevé sa fille. Alors il dit ceux ou celui, évidemment, assez rapidement. Il y a divers indices qui sont laissés ici et là. Et puis, aux dernières nouvelles, il semblerait que le couple, et peut-être pas juste le couple, mais un ou deux autres complices, ont été aperçus à Québec. Ce qui fait qu'une bonne partie de l'histoire va se dérouler à Québec, ce qui va entraîner d'ailleurs des conflits avec la police locale, parce que la sûreté d'un agent qui n'est même plus, qui a été suspendu de la sûreté de Montréal et qui débarque à Québec pour enquêter aussi lui-même, ça va faire des étincelles avec la police locale. Il y a aussi la question des déplacements d'une grande ville à une autre, de la vie, à la fois des mondanités de l'époque, mais aussi de toute la faune qui peuple les bas-fonds de Montréal. Et d'ailleurs, comment une jeune fille bien éduquée et donc qui a toujours vécu eu de bonnes mœurs, eh bien, pourrait se retrouver sous la coupe d'un prétendant, mais qui serait mal intentionné, sachant qu'elle est une riche héritière. Donc il s'agit de sauver cette jeune fille des griffes d'un possible criminel, mais aussi de la faire rentrer dans le droit chemin. L'enquête va être assez... on la suit avec une certaine contemplation. Il y a quelque chose de volontairement lent dans l'enquête. Il ne faut pas s'attendre à des coups de force à chaque chapitre. C'est plutôt un déclic qui se fait très progressivement. Et donc, on va naviguer d'un point à un autre, c'est-à-dire, on a aperçu la fugitive ou la fugueuse à tel endroit, on l'a aperçu à tel autre endroit. Et donc, à chaque fois, les enquêteurs vont être amenés à se déplacer et à parler avec les dernières personnes qui ont aperçu la jeune fille et son potentiel, soit kidnappeur, soit prétendant. Et d'ailleurs, il pourrait qu'il soit les deux en même temps. Et dans ces cas-là, c'est aussi une question de perspective, comment on voit les choses. Et puisqu'on parle de ça, bon, le roman est écrit évidemment par la troisième personne. Il y a des chapitres qui suivent Suzanne. Suzanne qui aille à partir aussi avec le monde des hommes, hein, celui des journalistes, des reporters, qui la prennent toujours de haut. Elle veut être indépendante, elle veut asseoir son autorité en tant que femme forte et journaliste qui est capable d'aller au bout, au fond des choses. Et évidemment, elle va toujours trouver des hommes qui ne supportent pas qu'on la concurrence ou qu'une femme prenne des initiatives, quel que soit son métier d'ailleurs. Et donc, il va falloir qu'elle s'affirme aussi et elle va devoir, en quelque sorte, franchir un certain nombre d'obstacles liés au machisme de l'époque, et j'ai envie de dire de l'époque, mais peut-être qu'aujourd'hui ce serait aussi difficile pour une femme, mais c'est plus difficile pour une femme dans le milieu journalistique, j'imagine, que pour un homme. C'est malheureux, mais même encore aujourd'hui ça peut se vérifier. Donc, et on suit à la fois Suzanne, on suit aussi sa vie de couple avec Léo, vie de couple qui est un peu troublée par les propres traumatismes de son mari, hein, qui a vécu, donc qui a été assisté à des scènes alors qu'il était en Allemagne. Mais évidemment, c'est aussi lui-même, en tant que détective privé, il se demande s'il a envie de continuer à enquêter et à être exposé à toute la misère du monde. Et puis, on suit aussi Marcus, donc qui... ça faire équipe avec Léo, et donc c'est une espèce de périple aussi, hein, que ces deux-là vont mener. On les suit, puis ils sont tout le temps en train de s'envoyer des pics, finalement, de se tester aussi l'un et l'autre, puisqu'il se pourrait que tous les deux, ben, Léo évidemment est amoureux de sa femme, mais est-ce que Marcus O'Malley ne trouve pas une certaine affection, et plus qu'une petite affection pour Suzanne Gauthier. Donc on pourrait presque dire qu'à certains moments, on est dans un triangle amoureux, au moins sur le plan symbolique. Alors, l'enquête va nous mener à différents endroits du Québec, de Québec, de Montréal, et dans différents milieux, des milieux UP, des grands magasins, mais aussi des milieux interlopes avec des criminels, des voleurs, des kidnappeurs, des braqueurs de banque, etc. Évidemment, c'est la peinture de l'époque qui est intéressante, le fond historique. Ce sont aussi les répliques cinglantes que s'envoient les personnages. Finalement, il y a une dynamique du dialogue très importante dans le roman, et c'est ce qui caractérise les romans de Catherine Côté. C'était pareil pour Femme de désordre. Dans Femme de désordre, il était souvent question de confrontation de points de vue, mais aussi finalement de paroles, de dialogues enchaînés de façon très dynamique. Donc il y a quelque chose de très conversationnel, et c'est ce qui donne la couleur, la tonalité du roman, et qui fait qu'il se lit bien parce que on a énormément de conversations, des conversations qui permettent de faire avancer l'enquête et aussi de lever le voile sur les traumatismes des uns et des autres et leur façon de voir le monde et peut-être aussi de résoudre ce monde. Alors j'ai dit tout à l'heure, je ne suis pas encore revenu, j'ai parlé d'un point de vue. On a celui de Suzanne et celui de Léo et de Marcus O'Malley, même si on les suit à la troisième personne. Mais on a aussi un point de vue à la première personne qui est celui de la jeune fille qui a disparu et qui a laissé un journal intime. Journal intime qui va être lu par une assistante de la Sûreté du Québec, une adjointe de la Sûreté du Québec, et qui, à sa manière, va aussi mener l'enquête. Et d'ailleurs, elle est aussi... Elle semble être charmée par un de ses collègues qui est enquêteur. Donc, on a aussi une histoire d'amour à suivre avec ce personnage-là tout au long du roman. Je parle de cet employé de la Sûreté de Montréal qui, finalement, s'éprend d'un de ses collègues. Et donc, cette histoire amoureuse vient aussi nourrir une toile de fond plus globale dans le roman. Et dans le journal intime de la jeune fille, que lit cette adjointe ou employée de la Sûreté de Montréal, eh bien, il y a des révélations quant à l'endroit, à ce qu'elle éprouve par rapport à son père, mais aussi des sentiments qu'elle s'adresse parfois à sa mère dans ce journal intime, puisque sa mère a quitté son père assez tôt. Donc il y a un mystère et des secrets de famille derrière tout ça, et ça pourrait nous mener à certaines révélations. Des révélations qui, sans trop en dire, nous amènent malheureusement, encore une fois, je dis malheureusement, ce n'est pas un reproche par rapport à la qualité du roman ou autre, mais plutôt à ce qui se passe dans notre monde, c'est-à-dire, encore une fois, l'idée de l'agression sexuelle, physique, etc. Un thème qui ressort beaucoup dans les romans que j'ai lus ces derniers temps, et ce n'est pas un hasard parce que eh bien, ça continue de défrayer la chronique, malheureusement, et on voit que, toute époque confondue, eh bien oui, des femmes restent encore des proies d'un certain nombre de comportements prédateurs de la part des hommes. Donc sans en dire davantage, parce qu'il n'est pas que question de ça dans le roman, mais ça joue, ça a une importance, il est capital de comprendre finalement quelle a été la trajectoire, le parcours de chacun des personnages, comment vivent-ils avec leur traumatisme et qu'est-ce qu'il y a à résoudre. Alors est-ce que c'est une fugue au final, une échappatoire? Est-ce que cette jeune fille voulait échapper un peu à un père un peu trop... protecteur ou un père un peu trop présent avec tout ce que ça implique d'ambigu? Est-ce qu'elle voulait échapper aussi peut-être à sa condition sociale? Elle rêvait un peu d'exotisme ou d'aventure? Ou est-ce qu'elle a vraiment, est-ce qu'elle a été enlevée et manipulée? On a pu lui faire croire que c'était une belle, un moment d'évasion, mais tout en la kidnappant pour exiger une rançon? Ou est-ce qu'il n'y a pas autre chose derrière? Et est-ce qu'on ne voudrait pas se venger peut-être de la famille, du père, etc.? Alors, je laisse toutes ces questions en suspens. Je connais là où les réponses parce que je l'ai lu, mais c'est ça qui motive la lecture jusqu'au bout et où on se dit, eh bien, tout ça est très intéressant. Il y a une part de mystère, un fond historique. C'est, en termes de saveur, un peu un roman policier à l'ancienne. Il y a un peu du roman de gangster, du roman policier façon années 40-50. Donc, même une petite touche de roman noir avec ce fond historique et ce côté un peu plus thriller dans les révélations. Thriller, pourquoi? Parce qu'on voit un peu avec les nerfs du lecteur vers les trois quarts et la fin du roman, et aussi parce qu'il y a des révélations qui sont assez bouleversantes, difficiles, et voilà, c'est ce qui fait tout le réalisme du roman. D'ailleurs, Désertion de Catherine Côté, un roman qui se passe à Montréal durant les années 40, avec une histoire de kidnapping, de rançon, mais peut-être plus que ça, et de nombreux secrets de famille que Suzanne Gauthier, la journaliste intrépide, et Marcus Pomalet et Léo, son partenaire, ils ont eu l'enquête dans cette histoire, eh bien, vont devoir, un mystère qu'ils vont devoir dénouer tous ensemble.
1: Et c'est publié chez VLB Éditeur Désertion. Catherine Côté, merci beaucoup Stéphane.
2: Merci René.

Voilà, c'est déjà presque terminé pour cet autre rendez-vous auquel nous vous convions à chaque semaine. Je vous souhaite évidemment la plus belle des semaines et au nom de toute l'équipe qui était composée cette semaine de Stéphane Ledien, Venise Landry, Karine Morin, Sophie Dorval et François-Alexandre Bourbeau, je vous souhaite les plus belles lectures. All right.

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5: Salut tout le monde, j'espère que vous allez bien. Oui, moi c'est Mélodie et on parle de musique évidemment. Comme tous les samedis à 17h, c'est le récap de la semaine, le récap des découvertes et même parfois des nouveautés musicales. Toujours en français, évidemment. Pour cette semaine, on a notamment parlé d'artistes du Québec et d'artistes de la France. Et on a fait de belles découvertes. Voilà, des artistes qui ont notamment popé dans mon fil d'actualité sur YouTube étaient dans mes recommandations. Il y en a aussi que je connaissais un petit peu avant, notamment la première, j'ai dû déjà vous la présenter dans une ancienne découverte, mais là c'est l'occasion de parler notamment d'un titre qui est sorti il n'y a pas longtemps. Donc découverte pour certains, nouveauté pour d'autres, c'est parti avec la première découverte de la semaine. Et on va parler d'une artiste du Québec qui s'appelle Laura Chembry. Alors, Laura Chembry, elle a été diplômée de l'École nationale de la chanson en 2023. Puis elle s'est jetée dans le grand bain de la musique dès la fin de ses études. Elle a participé notamment à de nombreux concours comme Ma première place des arts et le Festival de la chanson de Saint-Ambroise, où elle est arrivée d'ailleurs finaliste et a reçu le prix Coup de cœur du public. En 2024, elle arrive également en finale du tremplin de Dégélis. Elle se réjouit quand même d'avoir fait les choses entre guillemets à l'envers. Parce qu'en règle générale, tu sors un album ou en tout cas un mini-album, puis tu fais des spectacles. Elle n'avait quasiment rien de sorti et elle faisait déjà des spectacles. Donc elle a eu l'opportunité déjà de tester son matériel sur scène et de savoir comment les gens réagissait à ses titres. Et l'un de ses premiers singles qui est sorti donc plus tôt dans sa carrière, qui s'appelle Disco Serge, elle a pu voir donc l'enthousiasme dans le public lors de cette chanson. Donc même avant que ça sorte officiellement. Ça faisait déjà 2 ans qu'elle jouait Disco Serge en concert et 2 ans pendant lesquels les gens lui demandaient « Mais quand cette chanson va-t-elle sortir ?» Et c'était d'ailleurs la première chanson qu'elle voulait sortir parce qu'elle savait que le public voulait vraiment celle-ci et que le public allait l'aimer. Et puis, c'est une chanson qui fait vraiment triper Laura Chembry. Et il y a quelques jours, Laura Chembry a sorti un nouveau titre pour la chanson « Elle danse » où évidemment, on voit des femmes danser dans le clip. Donc cette chanson-là que je te propose de découvrir aujourd'hui de Laura Chembry. «

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2: Le récap de la semaine se poursuit. Bienvenue à vous si vous venez de nous rejoindre. C'est samedi, j'espère que vous passez une belle fin de semaine. Pas trop froide, j'espère. Pour continuer en musique, c'est une artiste qui est notamment une découverte pour moi et c'est aussi une musique qui parle du fait de vouloir plaire ou de devoir plaire et d'essayer justement de ne plus faire ça et d'être soi-même un petit peu. Bon, on dirait le monde des bisounours aujourd'hui, mais c'est samedi, alors c'est ok. On poursuit donc avec la deuxième découverte musicale de la semaine. Aujourd'hui, on s'intéresse à Julia Jean-Baptiste. Et oui, rien que ça. Julia Jean-Baptiste, elle est née en France. C'est une autrice, compositrice, interprète. Et elle chante en français. Son style musical, c'est plutôt de la pop, voire électro, électro-pop. Son grand-père, d'ailleurs, était un homme politique. Voilà. Ça va pas trop vous servir pour la suite, mais je vous le dis quand même au cas où. Elle grandit dans une famille mélomane, adepte de New Wave et de Bossa Nova. Durant son adolescence, elle a pris des cours de chant. Elle s'est mise à la guitare aussi à l'âge de 14 ans et elle a débuté l'écriture des chansons, donc quand elle était adolescente. Et puis quand elle arrive au secondaire, elle monte un groupe de musique. Puis, à l'âge de 18 ans, Julia Jean-Baptiste prend part à la saison 8 de la Star Academy en France. Elle est éliminée au 5e prime. Alors, faudrait peut-être que je revoie des images de la saison 8 de la Starac, mais quand j'ai vu des photos et des vidéos d'elle, je vous jure, ça me disait rien. Mais sûrement, parce que 18 ans, quand même, ça fait jeune, hein. Je veux dire, moi, en 2008... Vu qu'en 2008, c'était la 8e saison de la Starac, j'avais 8 ans. Donc, je m'en souviens pas beaucoup, en fait. Et puis, à part la musique et le chant, elle a été aussi, durant un petit moment, DJ. Donc, un peu comme David Guetta et puis tout ça, là. À l'âge de 22 ans, ensuite, Julia Jean-Baptiste va s'installer à Paris où elle réalise des études de médiation culturelle et fréquente la scène indépendante. C'est là qu'elle va s'associer au label Entreprise. C'est un label donc indépendant qui est spécialisé d'ailleurs dans la musique chantée en français. C'est en 2014 que Julia va donc sortir son premier titre qui s'appelle Confetti. Elle va également faire partie du groupe Pendentif où elle sera la chanteuse. Elle va donc faire plusieurs scènes, faire des festivals avec ce groupe. Elle ira jusqu'en Chine aussi et jusqu'au Balkan pour justement des concerts avec le groupe Pendentif. Puis elle sera membre du groupe Nouvelle Vague. Elle va d'ailleurs réaliser 2 tournées avec ce collectif. En 2016, elle publie son premier mini-album avec 5 titres. Après avoir arrêté ses collaborations avec le groupe Pendentif et Nouvelle Vague, elle sort en 2021 un nouvel EP, un nouveau mini-album qui s'appelle Solo, dans lequel elle chante sa dualité, ses doutes ou encore ses coups de blues. Puis en 2023, elle sort son premier album complet intitulé Cinérama, composé de 12 chansons. Cet album, c'est un peu un panorama de ses émotions, évoquant ainsi des moments intimes et des émerveillements simples. Et puis dernièrement, donc en 2025, Julia a sorti aussi un nouvel album qui s'appelle Toujours plaire. Et justement, je me dis qu'on allait écouter un titre de cet album qui s'appelle tout simplement « Toujours plaire », comme le nom de l'album. J'ai bien aimé aussi la chanson « Le dernier trophée », si vous avez envie d'aller voir un petit peu. Et puis dernièrement, il y a un extrait qui est sorti aussi qui s'appelle « Des années qu'on s'aime ». Donc l'occasion de découvrir un petit peu Julia Jean-Baptiste. Aujourd'hui, on se concentre sur la musique « Toujours plaire ».

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2: Aujourd'hui, dans la découverte musicale du jour, je vous parle d'un artiste qui s'appelle Jay Trépanier. C'est un

semaine. Je connaissais pas, mais merci YouTube pour la recommandation. Et puis j'aime bien son style, voilà, petite moustache, coupe longueuil. Bon, voilà, ça ne va pas à tout le monde, mais à lui, ça lui va bien. En 2025, notamment, il y a un an, parce que c'était en début d'année, il dévoile son premier album solo, Sur le chemin qui mène à toi. Avec ce projet, l'artiste marque un tournant dans sa carrière en plongeant pour la première fois dans l'univers de la chanson francophone, affirmant une identité artistique unique et personnelle. Et la première chanson qu'il a sortie, c'est « La forêt ». Ça a été écrit dans le parc du lac Beauchamp, qui est situé derrière la maison de ses parents. Donc ce lac-là et puis la nature l'a beaucoup inspiré. Et puis pour parler un petit peu donc du groupe anglophone dans lequel il est depuis plusieurs années, donc Leverage for Mountain, qu'on voit aussi parfois écrit LFM. Donc c'est un trio indie folk de Gatineau. Et eux, ils ont sorti leur premier mini-album en 2016 intitulé The Essence Projects. Dans cette EP, il présente au public une approche simple qui met en valeur les textes et les émotions transmises par leurs chansons. Avec évidemment des mélodies captivantes et des harmonies vocales soignées. Le trio a aussi remporté le prix du public au cabaret Le Festif à Charlevoix en 2017 et se produit aussi partout au Québec et en Ontario également. Que ce soit lors de concerts intimistes à domicile ou dans de grands festivals comme le festival Folk Mariposa en Ontario et le festival Blue Skies en Ontario également. Pendant la pandémie, le trio s'est produit lors de nombreux événements virtuels, notamment à l'édition 2020 du festival de Montgolfière de Gatineau, où ils ont partagé la scène principale avec Luce Dufaux pour interpréter leur chanson « Without You », une prestation saluée comme l'un des moments forts de l'événement. Ils ont aussi été invités l'année suivante, en 2021, au même festival, où ils ont assuré la première partie de « Matlang » et « Les Cowboys fringants ». En 2022, le trio a sorti son deuxième album « Love Out of the Dark ». Leur devise d'ailleurs au trio, c'est « Moins, c'est plus », parce que leur musique est dite minimaliste, en tout cas c'est comme ça qu'ils décrivent leur musique, ou plutôt leur approche musicale. Le titre que je voulais donc te présenter aujourd'hui de l'artiste Jay Trépanier, qui évidemment se concentre là davantage sur sa carrière solo et sa carrière en français, eh bien c'est le titre « Toi et moi ». Je ne sais pas pourquoi j'aime bien cette chanson, enfin en tout cas, j'ai entendu un extrait et je me suis dit « Ok, je vais vous le partager ». C'est comme ça que les découvertes musicales se créent, voilà. Donc voici Jay Trépanier.

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3: Le récap de la semaine se poursuit avec une nouvelle découverte. Remarque, le prochain artiste, peut-être que vous le connaissez déjà, il a une longue carrière déjà en tant que musicien, accompagnateur d'autres artistes, mais aussi en tant qu'artiste solo. Il y a beaucoup le mot artiste, dis donc, en fait, dans le récap. Pour cela, je voulais vous dire quelque chose en plus et j'ai totalement oublié ce que je voulais vous dire. Oui, pour la chanson là, de l'artiste qui s'en vient, c'est un peu de douceur. On va parler notamment de génération, la différence de génération peut-être entre vous et vos parents. Enfin, vous allez sûrement vous y retrouver un petit peu. C'est parti pour cette nouvelle découverte. On parle d'un artiste que vous ne connaissez peut-être pas. Remarque, vous pouvez aussi le connaître parce qu'il a démarré sa carrière déjà il y a longtemps. Alors vous pouvez peut-être le connaître en tant que guitariste pour Pierre Lapointe ou encore chanteur de l'ancien groupe Gwen Wade. Je parle de Philippe B, qui est un artiste du Québec. Son nom complet, c'est Philippe Bergeron. Il est auteur, compositeur, francophone, originaire de Rouyn-Noranda, au Québec, donc. Il a commencé sa carrière en 2005 et puis il continue toujours aujourd'hui. Il fait plutôt de la musique folk pop. Il a donc sorti son premier album éponyme en 2005. Il a passé au Festival de musique émergente en Abitibi-Témiscamingue où il a aussi interprété la pièce Philadelphia pour un clip présenté sur l'émission de télé Mange ta ville. Il a ensuite entamé sa tournée promotionnelle au Québec qui se termine en 2006 au Francofolie de Montréal. Durant cette année, il a aussi été nommé Sacré Talent par Radio-Canada. En 2008, il lance son deuxième album appelé Taxidermie. En 2009, Philippe B a coécrit 4 chansons avec Pierre Lapointe. Il a aussi réalisé la musique de la pièce de théâtre Silence Radio, présentée en 2009 à l'Espace Libre. Il part pour la tournée Sentiments Humains avec Pierre Lapointe au Québec et en France pour une 50aine de dates. Philippe B devient également récipiendaire de la bourse en création du Conseil des Arts et des Lettres du Québec pour écrire du matériel en vue d'un troisième album. En collaboration avec la comédienne Sophie Cadieux, il a aussi participé à la création d'un spectacle multidisciplinaire qui allie la chanson, la poésie et la photographie, intitulé Phéromone. Parmi tous ses projets, Philippe B a joué plusieurs spectacles en première partie de Mara Tremblay. Mara Tremblay, c'est une auteure, compositrice, interprète québécoise et il a aussi joué comme guitariste et directeur musical avec Salomé Leclerc. En 2017, il va sortir son 5e album, puis il faudra attendre 6 ans avant d'avoir un 6e. Donc il a sorti son 6e album en 2023. Dans ce 6e album, qui s'appelle « Nouvelle administration », il aborde notamment la paternité, dont il faisait récemment l'expérience au moment de ce 6e album. D'ailleurs, vous avez peut-être entendu aussi l'une de ses musiques dans la série qui marche beaucoup en ce moment, j'ai l'impression. Elle court même, vous pouvez la retrouver sur Crave. C'est la série télé qui s'appelle Rivalité passionnée. Enfin, ça, c'est le titre au Québec. Rivalité passionnée, qui notamment parle du milieu du sport, entre autres, et qui est donc une adaptation de la série littéraire Game Changer. Et puis c'est une nouvelle musique que je te propose de découvrir aujourd'hui de Philippe B. C'est sorti il y a peu de temps, ça s'appelle « La jeunesse est un autre pays ». Le clip vidéo est sorti il n'y a pas longtemps, donc je vous encourage à aller voir ça et puis on va découvrir la musique ensemble. La jeunesse est un autre pays de Philippe B. Et il prévoit notamment de sortir un album cette année qui va s'appeler Cigale, que vous pouvez d'ores et déjà précommander, que ce soit sur les plateformes ou autres, donc je vous encourage à aller voir ça. C'est disponible le 13 mars prochain.

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2: La dernière découverte musicale de la semaine, c'est maintenant et on va parler d'un homme, d'un artiste qui s'appelle Lou Fox. Alors Lou Fox, son vrai prénom, c'est Louis. Un artiste que je connais pas énormément en fait, j'ai juste découvert un titre qui est sorti récemment, un titre un peu avec des sonorités électro, je me suis dit tiens, on n'entend pas ça très souvent, j'ai envie de vous le partager aujourd'hui. Alors Lou Fox, c'est un artiste français et il fait une carrière en solo mais il est aussi dans un groupe. Le groupe s'appelle Renard Tortue et dans le groupe ils sont deux. Alors tu as Louis et tu as Nils. Et donc, Louis, c'est le renard, et Nils, c'est la tortue. On va s'intéresser aujourd'hui à Louis, donc Lou Fox. Il est chanteur et rappeur, mais aussi auteur, compositeur, interprète. Il aime la musique, il aime la breakdance, il aime l'écriture, il aime le théâtre, il aime le graphe. Enfin, ça tourne surtout autour de l'art, en général. Quand il était jeune, il aimait notamment créer dans sa chambre. Parmi les rappeurs, il cite notamment Oxmo, Orelsan, IAM, Kendrick Lamar, et pour la chanson française, plutôt Brel, Gainsbourg, et plus actuellement, Pomme et Flavien Berger. C'est important aussi pour lui d'allier le fond et la forme, donc le texte et la musique. Il a aussi toujours fait plus ou moins de la scène depuis qu'il est tout jeune, que ça soit via la danse ou le théâtre. Il adore ça, il adore l'adrénaline. Et puis pour démarrer la fin de semaine, un petit titre avec des sonorités électro, je trouve que c'est pas mal. Oui, ça annonce un petit peu le Friday Night. Je vous laisse retrouver le titre « Serrer les dents » de Lou Fox.
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2: Et voilà, le récap de la semaine est maintenant terminé. On a parlé de 5 artistes aujourd'hui venus du Québec, mais aussi de la France. On a commencé par Laura Chambry du Québec, puis Julia Jean-Baptiste de la France. On a suivi avec Jay Trépanier du Québec, qui lui a déjà une carrière en groupe et se lance en solo, notamment dans sa carrière donc en français, parce que son groupe est en anglais. Puis on est resté au Québec avec Philippe B. Là, on a vu un peu la douceur, notamment c'était une chanson sur les différences de génération. Et on a fini avec Lou Fox, là, avec des sonorités un peu plus électro aussi, électro-pop. Donc voilà, c'est parti pour faire la fête, j'imagine. Et puis on se quitte toujours en musique avec la suite de votre playlist, toujours 100% francophone, sur l'antenne de vos radios. Alors pour continuer, vous allez retrouver notamment Jocelyne Baribot, vous allez avoir aussi M. Pokora, Francis de Grandpré. Et avant ça, eh bien, c'est Vianney avec Pala. Mettez où ? 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Vous inquiétez pas, je reviens lundi 14h-18h pour l'émission du retour.

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0: Bonjour et bonne semaine. Bienvenue au palmarès acadien country de l'Arcan. C'est toujours Diane Richard qui vous accompagne pour vous présenter ce top 10. Cette semaine, on a deux nouveautés à vous présenter et quatre pièces qui effectuent un retour au décompte. Sans plus tarder, je vous dévoile la première pièce qui effectue un retour, soit au numéro 10. C'est la formation Sale Barbe qui nous chante « Y a le bon Dieu qui l'attend ». Je vous souhaite un bon décompte.
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C'était la deuxième pièce qui effectue un retour au décompte cette semaine. Laurie Leblanc, accompagnée de plusieurs musiciens pour la chanson « Clin d'œil aux pionniers », il fait un retour au numéro 9. On va maintenant sauter la huitième position. C'est une pièce déjà au décompte depuis 14 semaines. Elle fait une baisse d'une cette semaine, soit la formation Beaumont qu'on aurait pu entendre avec « Drive à boire ». On en écoute un extrait.

0: Et on se tourne vers la septième position qui est la troisième pièce à effectuer un retour cette semaine. Voici Tommy Young avec Puspotaloc.
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Et au numéro 5, La Patente, qui nous propose leur tout nouvel extrait intitulé La Patente Song. La Patente qu'on retrouve surtout au palmarès pop-rock. Et on avait sauté la 6e position qui était au numéro 2 la semaine dernière. Chanson déjà au décompte depuis 15 semaines, soit la formation Aboito qu'on aurait pu entendre avec Endiablé. On en écoute un extrait.

Et on se tourne vers la troisième position. Elle a passé une semaine au sommet la semaine dernière. Elle se retrouve à nouveau numéro 3. Voici les gars du Nord qui nous chantent Jack Murphy.

0: C'était la quatrième et dernière pièce qui effectue un retour au décompte cette semaine d'Annie Mallet qui venait nous chanter ce mois de mai. Il fait un retour au numéro 2. Avant de se quitter avec la nouvelle première position, eh bien, on vous fait la récapitulation. Tout d'abord au numéro 10, c'est un retour pour la formation Sale Barbe avec Y'a le bon Dieu qui l'attend. Retour également au numéro 9 de Laurie Leblanc avec Clin d'œil aux pionniers. Drive à boire de Beaumont est là au numéro 8. En 7e position, un retour pour Tommy Young avec Pousse Potaloc. À Boiteau, Endiablé se retrouve au numéro 6. Nouveauté au numéro 5, soit la Patente Sang de la formation La Patente. Kelsey Albert fait son entrée, elle, au numéro 4 avec la chanson Rockstar. Jack Murphy des Gars du Nord descend de la 1e à la 3e position. Et au numéro 2, un retour pour Danny Mallet avec Ce mois de mai. En 1e position, c'est pas une nouveauté au décompte, puisqu'elle est elle en est à sa 15e semaine, mais c'est la première fois qu'elle se hisse au sommet. Elle était au numéro 4 la semaine dernière. On parle bien sûr de Jacques Surette. Le voici avec Ma petite car noire. Diane Richard qui vous accompagnait depuis les 30 dernières minutes. Je vous donne rendez-vous pour un autre Palmarès Country la semaine prochaine. Bye bye.
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0: Bonjour et bonne semaine. Bienvenue au palmarès acadien pop rock de l'Arcan. C'est toujours Diane Richard qui vous accompagne pour vous présenter ce top 10 et ce pendant les 30 prochaines minutes. Cette semaine, aucune nouveauté. Par contre, une pièce qui effectue un retour. Je vous la dévoile en temps et lieu. Pour le moment, on débute avec la 10e position qui était au numéro 8 la semaine dernière. Isabelle Roy, la voici avec Encore en accord. Je vous souhaite un bon décompte.
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0: La formation Transbalance, juste un baiser, qui descend de la 4e à la 9e position cette semaine. On se tourne maintenant vers la 8e position. C'est la pièce qui effectue un retour au décompte. Il s'agit de la grosse équipe. Les voici avec L'été est fini. La grosse équipe qui sera à Tolleville le 12 mars et qui est aussi en tournée radar présentement. Alors, on les écoute.
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C'était la formation Sale Barbe et l'OSM, soit l'Orchestre symphonique de Montréal, qu'on avait entendu avec Ma maison, c'est toi, qui augmente d'une pour se retrouver au numéro 4. Et juste avant ça, Sluice était là avec Sorcière de la Pointe du Sceau. Ils descendent de la 3e à la 5e position. Et on avait sauté la 6e et la 7e. Tout d'abord au numéro 6, pas de changement pour Serena Wu. Déjà au décompte depuis 41 semaines avec Détruit Hate You Now. On en écoute un extrait.

Et juste avant ça, une pièce déjà au décompte depuis 15 semaines. Elle augmente de la 9e à la 7e cette semaine. Hubert Cormier qui nous aurait chanté « Je serai là ». Lui aussi, on en écoute un extrait. Parfois.

Une belle montée de la 7e à la 2e position pour la grosse équipe qu'on avait pu entendre en retour également au numéro 8 avec L'été fini, la chanson Call Me Chérie qu'on vient tout juste d'écouter. Avant de se quitter avec la première position, on fait la récapitulation. Tout d'abord, au numéro 10, c'est Isabelle Roy qui s'y retrouve avec Encore en accord. Juste un baiser de Transbalance, numéro 9. Retour en 8e position pour la grosse équipe avec L'été est fini. Hubert Cormier était là au numéro 7 avec Je serai là. Détruit Hate You Now de Serena Wu en 6e position. Au numéro 5, Sorcière de la Pointe du Sceau de Sluice. Sale Barbe et l'OSM avec Ma Maison C'est Toi au numéro 4. En 3e position, Dans l'Infini de Nick Neo. Et la grosse équipe à nouveau au numéro 2, cette fois-ci avec Call Me Chérie, leur plus récent extrait. En première position, pour une 8e semaine consécutive, ben pas consécutive, non, mais sur leur 11 semaines, je devrais dire au décompte, on parle toujours bien sûr de Mélissande et Edith Butler, les voici avec Ça date pas d'hier. Diane Richard qui vous accompagnait depuis les 30 dernières minutes, je vous retrouve la semaine prochaine pour un autre palmarès pop rock de l'Arcan. Bye bye!

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